Guillaume Lafond, hein, qui chante classique romantique, que je voyais dernièrement sur les médias sociaux. Il a fait un festival dehors, au plein air, pendant l'hiver quand même. Il faut du courage. Je l'ai fait combien de fois, mais à chaque fois, je me disais, hey, wow, c'est faux que ça soit chauffé là, quand même. Je l'ai fait à moins 30, genre à Fermont, un moment donné. Écoute, le chauffage dans le chapiteau, il fallait, là, parce que mais dans l'après-midi, on a gelé. C'était. Puis, tu sais, c'est pas qu'il y avait vraiment essayé, mais c'était vraiment le fun comme ambiance. Le soir, ça marchait. Mais dans l'après-midi, là, ouf, c'était pas facile. Puis les instruments, écoute, un violon, je te confirme que pendant l'hiver, c'est pas une bonne idée. Et on s'en va entendre Julie Fournier avec Ma famille.

C'est la chanson qui l'a fait connaître, Jean-Guy Dominique. Quel est ton nom? Lui qui vient de l'Acadie, on l'entend bien avec son accent. Hein? Super gentil, le gars. Vraiment, c'est un gars fin, là. C'est un vrai fin. Léa Jarry qui s'en vient en musique. La maison pour moi, c'est ce qu'on écoute à l'instant, l'émission Route vers l'Ouest. Et notamment, elle sort son album en février, si ça tente d'être à l'affût, évidemment, de sa carrière. Belle plume, notamment, elle a écrit sur le dernier album de Paul Darèche. Et elle s'est retrouvée, évidemment, en direct de l'univers qu'il avait eu comme spécial là, pour Paul Darèche dernièrement. Quand même un beau step, c'est le fun. Bravo, ma belle. On l'écoute à l'émission En route vers l'Ouest.

Hey, pour vrai, là, quand on écoute cette chanson-là de Laurie Leblanc, le Barbecue Dance, on n'a pas le choix de sentir le barbecue, de sentir l'été. Et ça me faisait du bien dans un instant, là, d'une chanson quand même. Je pense que là, ça me tente d'oublier l'hiver. Un petit cocon, là, c'est le fun. Donc, on lâche pas à l'émission En route vers l'Ouest et on continue avec Réal Leblanc, la bonne... pourquoi pas continuer sur le party? À la bonne bouteille!

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2: Deux bons chums en parlant de ça, Serge Massé et Steve Desmarais. Et Boss Lac, la pression, c'est le titre de la chanson. Je trouve ça le fun comme sujet, ça fait différent. Et en même temps, c'est le fun d'en rire aussi. Puis si on reste dans l'humour, la prochaine chanson, c'est la chanson qui l'a fait connaître, qui l'a emmené partout. Et qui encore, quand elle déferlante sur le stage, je peux vous dire que ça chante à tue-tête. Voici Sarah Dufour avec Chidou, Siskidou, puis toute la gang qui écoute l'émission En route vers l'Ouest. J'espère que vous avez une petite motoneige ou une petite traîne à poignée pendant l'hiver.
3: Il a sorti son scandique pour

nouveauté sur les ondes de l'émission En route vers l'Ouest. C'est Stéphane Moreau avec Oh Lily qui nous met dans l'ambiance plancher dedans. Ça, c'était le fun. Et sinon, ben moi, je te mets dans l'ambiance de « Hey, ton chum, il dit-tu assez si je t'aime » ou en parents, en famille. Bref, on se le dit pas assez souvent. On est vraiment dans un orgueil des fois où c'est comme... Je sais pas pourquoi c'est forçant. En tout cas, bref, j'essaie vraiment tous les jours de m'exercer à améliorer ça. Et j'en ai fait une chanson. Voici « Que tu m'aimes ». Yeah!

Fred Bélan avec On réveille tard, qui est aussi le président du festival de Matane, qui est courtier immobilier, un gars bien occupé, bien passionné. Il y a quand même un beau festival à Matane. Sincèrement, allez voir ça, là, c'est incroyable. Puis on s'entend avec le site là, qu'ils ont là-bas, c'est quand même unique. Et on continue en musique, évidemment, à l'émission En route vers l'Ouest avec Dan Roy, puis on s'en va danser.

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mais on a tenu à ce qu'il soit sur la track parce que clairement, je pense que c'est un meuble qu'on a, un artiste qui est là depuis toujours au Québec et pourquoi pas fêter ça ensemble. 30 ans, c'est quand même pas rien. Il travaille sur un prochain album. Francis, notamment, sortira à l'automne prochain. Plein de spectacles à venir. Alors, on se tient à l'affût. Anthony Godet qui nous fait un peu rêver à l'été là, et où les voyages en sud, t'es peut-être prêt à partir pour aller dans le sud. Moi, c'est dans le mois d'avril que j'y vais. Petit voyage à Hawaï avec les enfants. J'ai bien hâte. Ça a toujours été un rêve d'y aller. Fait qu'enfin, on le réalise. Mais sinon, en attendant, on met notre bikini avec Anthony Godet.

Toujours en mode de country à l'émission En route vers l'Ouest avec moi, Véronique Labbé. On vient d'entendre Joémy avec sa nouveauté Downtown. Et notamment, il m'a dit hors onde, on s'est rencontrés dans un événement, et il me disait qu'il travaillait sur un album, mais aussi un projet acoustique pour partir en tournée avec ses chums. Et vraiment dans une... ses chansons, mais en même temps avec des covers un peu plus arrangés en acoustique, plus organique aussi, peut-être même littéralement avec une touche de bluegrass. Bref, je pense que ça va être intéressant à écouter et à voir, parce que même il me disait qu'il lancerait un album bluegrass aussi. Est-ce que ça va être les mêmes chansons? Mais bref, on se tient à l'affût de Joémy, il y a plein de projets. Donc voilà. Kelsey Albert, qui vient de Cocaine, du coin de Nouveau-Brunswick, et fait vraiment littéralement fureur en Acadie avec ses chansons. Belle femme, vraiment, qui, tu le vois qu'elle est proche des gens, c'est facile d'accès. Et dans sa musique aussi, on l'entend. Je vous fais entendre Rockstar, c'est pas la première fois que je fais entendre l'artiste, là, mais voici une nouveauté encore d'elle qu'on apprend un peu plus à connaître.

Claire avec toute sa bonne humeur et son style de texte qui est bien d'appoint, hein, qui est vraiment là, d'aplomb, qui dit ce qu'il y a à dire avec ses histoires. T'es dans le contexte, clairement, avec Chloé Leclerc. Et quand ça connaît, elle aime la vie, elle te la partage. Et justement, ben, si t'es pas content, je te pointe la porte. Encore d'autres nouveautés qui s'en viennent, mais sinon, je te fais entendre à l'instant Country City Boys avec ce soir, leur dernier single qu'on écoute à l'instant. Alors, on est dans le New Country, là.

0: On s'en tourne bien.
1: La gang de classe moyenne, Autour du feu, c'est la chanson qui les a fait connaître. Et notamment, ils ont écrit sur la prochaine artiste que je te présente, Laurence Saint-Martin, Sèche tes pleurs. C'est le titre de la chanson qui présentement l'amène vraiment dans le top 10 des radios. Mais elle prépare à lancer son quatrième album au printemps. Et classe moyenne ont littéralement beaucoup écrit de chansons sur cet album-là. J'ai hâte d'entendre toute cette finale-là, là, ce beau projet-là. Changement de son un peu, mais toujours proche de notre country qu'on aime. Voici la reprise de Daniel Bélanger, Sèche tes pleurs de Laurence Saint-Martin.

Ah ben du coin de la Gaspésie, Manuel Castillou avec sur la route encore, c'est son nouveau single. Et nouveau single encore d'un autre gang de la Gaspésie qui m'a recru. C'est ce qu'on écoute à l'instant à l'émission Route vers l'Ouest, tant qu'il y aura des étoiles. Reste avec moi encore pour la musique et country, ouais.

ben c'est de la belle jeunesse qui termine l'émission avec Erica Rowling, Sweet Talker, et notamment si t'as su sur les médias sociaux, elle est vraiment très investie. Puis belle, bon bout de femme, là. C'est le fun de la voir aller. Elle est assumée, elle est bien groundée, elle up la vie. J'aime vraiment ça, son énergie. Et sinon, ben écoute, on termine l'émission et on se retrouve la semaine prochaine. Voici Jess Mangeon, la chanson qui l'a fait connaître. Ah oui, à la maison. je pense que ça y est arrivé une couple de fois de se faire dire par sa blonde. Hey, ah oui, à la maison, là, c'est assez party. Bref, merci d'avoir été là à l'émission En route vers l'Ouest.

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1: Et oui, c'est déjà le moment de se retrouver comme chaque matin, 7h-9h. La mélodie du bonheur te réveille et t'accompagne, peut-être au travail ou peut-être ailleurs. Sûrement, si tu es un grand sportif, tu peux aussi te lever assez tôt pour aller prendre une petite marche, faire un petit running ou aller à la salle de sport. Et ben, si c'est le cas... Bon entraînement. Moi, c'est-à-dire que je peux même pas faire ça parce que je vais directement à la salle de sport. Mais faites du sport pour moi, s'il vous plaît. C'est gentil, merci. Pour aujourd'hui, eh bien, on parlera peut-être de la journée du jour, journée du serpent aujourd'hui. Est-ce qu'on les aime, ces serpents-là ? J'en ai déjà touché un, moi, dans ma vie. J'ai déjà touché un serpent. Alors, c'était pas un gros serpent, hein, mais j'en ai jamais pris dans mes mains. Ça, je pense, c'est ma limite. Non, merci. On démarre donc avec les infos et la météo parce que vous le savez, c'est les choses les plus importantes le matin, n'est-ce pas ? Bienvenue à vous, c'est la mélodie du bonheur qui démarre.
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4: Voici maintenant vos informations. Microphone Yvan Duguay. Selon le cabinet de Tim Houston, le premier ministre de la Nouvelle-Écosse s'est retrouvé hier face à face avec des manifestants qui ont encerclé sa voiture et brisé une vitre alors qu'il tentait de quitter un lieu où il venait de prononcer un discours dans la vallée d'Annapolis. Un communiqué du bureau de M. Houston indique qu'une faction extrémiste au sein d'un groupe de manifestants a recouru à la violence alors qu'il était à Wolfville. Le bureau du premier ministre indique qu'au moment de quitter les lieux, leurs véhicules ont été pris d'assaut par des manifestants qui les ont empêchés de partir. Son cabinet a précisé que les manifestants ont bousculé les agents des forces de l'ordre, grimpé sur un véhicule et ont brisé le pare-brise alors que M. Houston se trouvait à l'intérieur. Le chef du Parti libéral de l'Île-du-Prince-Édouard a démissionné après avoir échoué une nouvelle fois à remporter un siège à l'Assemblée législative. Robert Mitchell est arrivé deuxième derrière Tate Willows du Parti vert lors d'une élection partielle qui s'est tenue lundi dans la circonscription de Cornwall-Meadowbank. M. Mitchell était devenu chef du parti en octobre dernier et avait perdu de justesse face à un candidat du Parti progressiste conservateur lors d'une élection partielle deux mois plus tard. Hal Perry a été nommé chef libéral par intérim, tandis que l'exécutif du parti s'attelle à l'organisation d'un congrès d'élection du chef. Par ailleurs, près de 61% des électeurs admissibles ont voté à cette élection partielle à l'Île-du-Prince-Édouard. Le directeur général des élections de la province, Tim Garrity, affirme qu'il s'agit d'un excellent résultat pour une élection estivale. L'entreprise Nova Scotia Power annonce qu'elle commencera à facturer des frais de retard cet automne pour la première fois depuis qu'une cyberattaque a perturbé le système de facturation au printemps dernier. Chris Lanteng, directeur du service client de ce fournisseur d'électricité privée, a déclaré hier que les frais de retard sur les factures impayées seraient réintroduits à compter du 1er octobre. Il a indiqué aux journalistes à Halifax qu'environ 9 % des clients avaient des retards de paiement, soit environ le double du nombre de clients en retard avant le piratage. L'attaque par hameçonnage d'avril 2025 a entraîné la fuite des données d'environ 280 000 clients, notamment des informations financières et des numéros d'assurance sociale. Elle a perturbé le système de facturation automatique de l'entreprise, ce qui a contraint celle-ci à établir des factures estimatives que certains clients ont jugées trop élevées par rapport à leurs frais habituels. L'Assemblée des Premières Nations a adopté hier une requête dénonçant ce que la nation Innu qualifie de recours par le gouvernement de Terre-Neuve et Labrador à une théorie discréditée et non scientifique selon laquelle les Innu ne seraient arrivés dans la province qu'il y a 300 ans. Adoptée à l'unanimité, cette requête d'urgence a été présentée lors de l'Assemblée générale annuelle de l'Assemblée des Premières Nations à Ottawa par le chef Eugene Hart de la Première Nation Innu de Sheshatshu, au Labrador. Il a lancé un appel émouvant à l'Assemblée pour obtenir son soutien, affirmant que le gouvernement provincial avait manqué de respect envers les aînés et les communautés Innu. Les dirigeants Innu ont déclaré que la province adhérait à une théorie marginale selon laquelle les Innu seraient arrivés au Labrador au 18e siècle après les Européens, effaçant ainsi des milliers d'années d'histoire Innu. Le prix des maisons à Terre-Neuve et Labrador a augmenté de près de 7 % au cours de la dernière année. L'Association canadienne de l'immobilier indique que le prix moyen d'une maison dans la province dépasse maintenant légèrement 360 000 $, soit une hausse de 6,8. On prévoit une augmentation de 2 du prix moyen en 2027 pour atteindre 376 000 $. Il y a environ 285 propriétés de moins sur le marché qu'à la même période l'an dernier à Terre-Neuve-et-Labrador. Les nouvelles du sport dans quelques instants. Au soccer, Lautaro Martinez a brisé l'égalité dans les arrêts de jeu de la deuxième demi et l'Argentine a défait l'Angleterre 2-1, accédant ainsi à la finale de la Coupe du Monde. Lionel Messi et ses coéquipiers retrouveront l'Espagne en finale dimanche au stade de East Rutherford dans le New Jersey. Au hockey, le Canadien de Montréal entamera sa saison à domicile le 6 octobre en recevant la visite des champions en titre de la Coupe Stanley, les Hurricanes de la Caroline.
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1: Et on retrouve maintenant la météo du côté d'Halifax. Aujourd'hui, on a du soleil le matin et tôt dans l'après-midi. Alternance de soleil et de nuages avec de possibles averses dans la journée. Risque d'orage également cet après-midi. Du vent à 30 km/h, des rafales à 50 en mi-journée, comptez un maximum à 26 degrés, sauf 18 dans certains secteurs le long de la côte, avec un ressenti pouvant monter jusqu'à 29 degrés. Pour demain vendredi, on devrait avoir un beau soleil et quelques nuages pour samedi.

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2: Et il est maintenant 7h10, j'espère que vous allez bien ce matin. C'est jeudi, on est le 16 juillet et je vais pas vous mentir quand même, j'ai pas d'énergie. J'ai l'impression que j'avais beaucoup plus d'énergie hier qu'aujourd'hui et je me demande mais où est passée toute mon énergie en fait. Je pense que mon énergie est restée couchée aujourd'hui et a voulu faire la grasse matinée. C'est ce que je pense. En tout cas, vous, qu'est-ce que vous faites le matin pour vous donner de l'énergie? Parce que j'ai peut-être besoin de vos conseils, d'accord? Aujourd'hui, au fur et à mesure de l'émission, on aura l'occasion de parler d'une expression française et on pourra aussi l'expliquer. D'où vient-elle? On parlera de perte de mémoire. Je suis sûre que ça nous est tous déjà arrivé de penser à quelque chose. Par exemple, on est chez nous, on veut... peu importe ce que l'on veut. Et en fait, quand on arrive dans une pièce, on a déjà oublié ce qu'on était venu faire dans cette pièce-là. Et bien, ça arrive à tout le monde et il y a des raisons à ça et c'est pas forcément très grave. On aura l'occasion de parler aussi, pourquoi pas, de Poste Canada parce que j'ai reçu un courrier qui n'indique pas forcément de très bonnes choses. Enfin, en tout cas, on s'en doutait, on en avait déjà parlé, mais au fur et à mesure, là, dans les prochaines années, Poste Canada va arrêter de poster des lettres et du courrier dans nos boîtes aux lettres et sera plutôt des boîtes communautaires. J'ai reçu justement cette semaine un courrier pour me dire que voilà, je fais partie des prochaines personnes à avoir donc une boîte postale. Je suis pas très contente de ça, mais bon, l'avenir nous dira comment ça se passe. Déjà, si vous avez une boîte postale, mais quand je parle de boîte postale, c'est pas forcément dans... Enfin, proche de chez vous, parce que moi, je suis même pas dans un immeuble, ok? Donc, je me dis, ça va pas être proche de chez moi, ça va peut-être être dans un... à la poste, ou je sais pas exactement où ils vont mettre cette boîte postale communautaire. J'espère que ce sera pas trop loin de chez moi, parce que c'est pas franchement très pratique, selon moi. Mais bon, on aura l'occasion d'en reparler. En attendant, pour la musique, on passe au groupe Classe Moyenne. Et le titre, on est toutes pareilles.

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3: Et il est maintenant 7h18. J'espère que vous allez bien, que vous avez vous plein d'énergie. C'est jeudi et ça veut dire qu'on se rapproche quand même un peu de la fin de semaine. C'est le moment de faire le défi du matin. Vous savez, chaque matin, on vous lance un défi que vous pouvez relever en allant sur notre compte Instagram, cmedia-du-bas, c'est ma radio. Et comme pour certains d'entre vous, c'est les vacances d'été, ou peut-être que vous avez peut-être un peu plus de temps, même si vous travaillez, j'espère que vous avez quand même du temps pour vous, pour faire des choses que vous ne faites pas souvent. Par exemple, la lecture, lire, peu importe ce que vous lisez, hein, ça peut être des livres de science-fiction, ça peut être peut-être des articles, des journaux, des BD. Bref, si vous avez actuellement quelque chose que vous lisez, en plus, vous savez, on a parlé de livres hier avec Hélène, parce qu'elle me disait qu'elle avait acheté quelques livres récemment, alors qu'elle avait déjà une pile à lire. Bien, je pense qu'elle a une dizaine de livres à lire, une dizaine de livres même qu'elle a dû commencer et qui ne sont pas encore terminés. Je sais pas quand elle va les terminer, mais bon, je pense qu'on a le même problème. C'est facile de commencer un livre, c'est moins simple de le terminer. Donc, le défi aujourd'hui, c'est de nous partager votre lecture du moment. Qu'est-ce que vous lisez? Quel livre? Quel BD? Peut-être que c'est même un livre audio, c'est possible aussi. Hein. Moi, avec les livres audio, le problème, c'est que j'ai du mal à suivre. Il y a un moment donné où je vais être dans mes pensées et je ne vais plus du tout suivre l'histoire. C'est un peu dommage d'ailleurs, on est d'accord, non? Ou sinon, il faut que je passe le livre audio et que je lise en même temps. Parfois, ça peut aider aussi. Mais bon. Donc, quelle est votre lecture du moment? Partagez-nous cela sur Instagram. Notre compte, c'est Media-du-bas, c'est ma radio. Venez nous suivre et venez participer au défi chaque matin. 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Et on continue l'émission en musique. On aura l'occasion de retrouver Céleste Lévy dans quelques minutes.

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2: Il est bientôt 7h30 sur l'antenne de vos radios à Fredericton, Saint-Jean, Miramichi et Halifax. Et c'est toujours la mélodie du bonheur jusqu'à 9h. Évidemment, c'est jeudi aujourd'hui. Bon matin à vous et bon courage. J'imagine que vous avez aussi très envie d'être en repos. Et vous avez très envie que ça soit la fin de semaine et je vous comprends. Vous savez, il y a quelques jours, c'était le festival du homard du côté de Chédiac. Et je vous en parle parce que notre professeur d'anglais y a été. Et ce n'est pas la première fois qu'il va à Chédiac. Il me semble d'ailleurs que c'est peut-être pas ses parents, mais en tout cas, certaines personnes de sa famille ont acheté une maison à Chédiac. Donc comme ça, ils sont tranquilles. Voilà. Apparemment, notre professeur aime beaucoup cette ville. Il trouve que c'est assez calme. Et puis, il aime bien les fruits de mer. Donc c'est une ville parfaite pour lui, n'est-ce pas? Donc il a été au festival, évidemment, il a bien mangé et il avait déjà pris il y a plusieurs années une photo devant, vous savez, la fameuse statue du homard, la statue géante du homard. D'ailleurs, ce n'est pas le homard le plus grand du monde. Hein. Il y a d'autres statues dans le monde. Il y a une statue de homard en Australie et la plus grande statue au monde, elle se trouve en Chine. Voilà, je pense qu'on doit être donc... deuxième au monde en termes de taille. Enfin, la statue du homard est la deuxième plus grande au monde. Donc, pour venir au homard, oui, à la statue, notre professeur avait déjà pris une photo, évidemment comme un vrai touriste, il avait déjà pris une photo avec la statue. Cette année, il n'en a pas reprise parce que apparemment, il y avait une longue file d'attente, beaucoup d'enfants notamment qui étaient là pour prendre une photo avec la statue. Donc, il en a eu marre d'attendre. Voilà, il est comme moi, il n'est pas patient. Par contre, il me semble que c'est durant l'un des cours cette semaine où il nous a parlé un peu du homard en disant que le homard grandissait un peu à l'infini. Alors, c'est vrai qu'un homard peut atteindre une taille, atteindre 60 cm. Et plus de 9 kilos. Mais en général, les homards qui sont gros, on ne va pas les pêcher, on ne va pas les manger, parce que plus un homard est gros, et moins il est tendre, moins il est appétissant, tu vois. Donc en général, on garde les plus petits homards pour le manger, parce que c'est meilleur, et aussi parce qu'il y a un meilleur rapport qualité-prix. Voilà pour ça. Et il nous disait aussi que, c'était que le homard était un peu comme immortel. Tu vois? Et je me suis dit, est-ce que le homard est vraiment immortel? Et en fait, bon, peut-être que ça peut vivre longtemps, mais c'est pas totalement immortel. Parce que, en grandissant, il peut devenir moins puissant, avoir moins de force. Il peut mourir par épuisement, par maladie aussi, ou par prédation. Et évidemment, comme on a tendance à pêcher le homard pour le manger, vous comprenez que parfois, les homards n'ont pas le temps de se développer. Et puis, comme ils vivent dans l'eau, l'eau parfois, vous connaissez la pollution, et bien la pollution peut aussi rapporter des maladies aux homards. Donc non, un homard n'est pas immortel. Hein. Je veux dire, c'est des êtres vivants comme nous, ils n'échappent pas. Il n'échappe pas à cette loi que tout est éphémère, même eux. Donc oui, c'est peut-être le moment d'aller à Chédiac. En même temps, je pense qu'il n'y a pas forcément que le festival du homard à Chédiac. Vous pouvez y aller toute l'année. Voilà. Il nous a montré aussi de belles photos de Chédiac et de la plage notamment. La Parler plage, je crois que ça s'appelle. En tout cas, ça a l'air très joli. J'y suis encore jamais allée, peut-être un jour. Après tout, c'est seulement à 20 minutes de Moncton. Donc, dites-moi quand vous y allez et je vous accompagnerai. On continue en musique avec Lucille et le titre « Dans ce silence ».

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2: Il est bientôt 7h40, c'est toujours la mélodie du bonheur et j'espère que vous allez bien ce matin. Vous inquiétez pas, la semaine arrive bientôt à son terme, c'est jeudi aujourd'hui. D'ailleurs, hier, je suis allée à la salle de sport et j'essaye vraiment de me dire, ok, il faut que j'y aille au moins 3 fois par semaine parce que souvent j'y vais les fins de semaine, mais durant la semaine, c'est un peu plus compliqué parce que vous savez... On fait tous des choses durant la semaine, tu vois. On a tous un emploi du temps hyper chargé. Donc, parfois, ce n'est pas possible. Je me dis, il faut que je le fasse. Vas-y, on va rajouter une séance durant la semaine déjà. Il faut que je me tienne à 7 séances durant la semaine. Ensuite, une fois que 3 séances par semaine, ça ira, je pourrais passer par 4, tu vois. Mais il faut y aller crescendo, comme on dit, parce que il y a un problème. Nous, les humains, dès qu'on a la motivation de faire quelque chose, on a envie de le faire, mais de trop le faire. Et à un moment donné, au bout de 1, 2, 3 semaines, peut-être si on est chanceux, eh ben, on est fatigué. Et on arrête tout. Et ce n'est pas ça le but. Le but, c'est de commencer petit. Et si ça va, on augmente un peu. Mais comme ça, bah, ça permet... de créer une habitude et puis aussi de ne pas nous fatiguer ou de ne pas nous blesser ou de ne pas trop nous épuiser ou tout ce que tu veux. Step by step, c'est la chose la plus importante, n'est-ce pas? Moi, il y a 2 jours, par exemple, j'avais envie de courir. Alors, qu'est-ce que j'ai fait? Parce que comme je suis un petit peu lâche et que j'ai pas envie de courir toute seule, j'ai mis un petit mot sur les réseaux sociaux, voilà, recherche... buddy pour courir, tu vois. Et j'ai eu quelques réponses. Et là, 2 jours après, je regrette un petit peu. Voilà. Comme quoi, il ne faut pas réagir sous le coup de l'impulsion et des envies. On continue l'émission en musique. On va retrouver Trans Balance et le titre Juste un baiser.

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3: Il est maintenant 7h46 et c'est le moment de parler d'une expression. Est-ce que tu es du genre à porter un chapeau ? Remarque, c'est un peu moins dans l'air du temps, les chapeaux. On met plus peut-être des casquettes ou des bonnets ou une tuque aussi. Mais un peu moins les chapeaux. Et pourtant, vous avez l'expression « porter le chapeau » qui veut dire qu'on prend la responsabilité de quelque chose. Souvent, hein, de quelque chose en plus qui évidemment n'est pas de notre faute et en plus qui est souvent négatif. On porte le chapeau. Voilà, on prend nos responsabilités en fait. Enfin, non, on prend les responsabilités de quelqu'un d'autre qui ne les prend pas. Porter le chapeau, donc, l'expression, l'origine de cela remonte au XVIIe siècle. Et à l'époque, le chapeau, c'était vraiment... c'était lié directement à la réputation. Pas forcément d'ailleurs à la réputation, mais plutôt au statut social. Les gens plutôt riches portaient des chapeaux. Les gens pas riches, eux, portaient des bonnets ou voilà, quelque chose d'autre d'un peu plus... moins fancy, quoi. Peut-être que plus le chapeau était haut et plus la personne était riche. Donc, porter le chapeau. Imaginez une personne qui a un chapeau, donc une personne plutôt riche dans la société, qui a fait quelque chose de mal, quelque chose qui peut atteindre son statut, par exemple. Ok ? Eh bien, la personne va faire porter le chapeau à quelqu'un d'autre qui est évidemment un pas plus riche que lui. Et comme ça, il s'en sort. Bon, il aura fallu quand même attendre le XXe siècle pour voir naître l'expression que l'on utilise encore aujourd'hui, donc « porter le chapeau ». À la base, la première expression, le premier sens, c'était plutôt « mettre un chapeau à quelqu'un ». Aujourd'hui, c'est « porter le chapeau ». Même si l'accusation portée se révèle fausse, donc le nom de la personne qui porte le chapeau se retrouve quand même mal vu par les autres, ce qui est malheureusement normal. Le sous-entendu selon lequel la personne accusée paye le prix fort à la place de quelqu'un d'autre est donc très important là dans cette expression. À l'époque de son apparition, les classes populaires portaient des casquettes et non des chapeaux. Dans l'esprit des gens, une personne incriminée est souvent lésée par quelqu'un de plus haut placé, avec des responsabilités et un statut social important. Quelqu'un qui a donc les moyens de porter un chapeau, c'est quelqu'un qui est vu comme au-dessus des lois. Donc, c'est pas lui qui va payer, évidemment. Donc, expression encore une fois qu'on utilise, ça fait longtemps que je ne l'ai pas entendu moi, porter le chapeau. Mais bon, la prochaine fois que vous allez devoir prendre la responsabilité pour quelque chose, eh ben, vous serez la personne qui portera le chapeau. Voilà. Et je suis désolée si ça vous arrive. Je pense que ça nous est tous déjà arrivé, malheureusement. D'ailleurs, dites-moi, vous, c'est quand la dernière fois que vous avez porté le chapeau pour... Enfin, ouais, porté le chapeau pour quelque chose. Et comment ça s'est terminé, finalement? Parce que ça, c'est le plus important. Moi, je veux savoir le « ti », je veux savoir le « t », tu vois. On a un peu des chippies entre nous, n'est-ce pas? Il est maintenant 7h50 et on poursuit en musique avec Olivier Bergeron.

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2: Il est bientôt 8h, c'est vrai, dans quelques minutes on démarre une nouvelle heure, alors on aura l'occasion de parler notamment du fait du jour. Et aujourd'hui on parlera notamment de mémoire ou de perte de mémoire à court terme. C'est tout à fait normal et il ne faudra pas s'inquiéter. On pourra aussi évoquer une découverte musicale, on pourra aussi évoquer, c'est vrai, Post-Canada, parce que j'ai reçu un courrier de la plus haute importance. Donc, un beau programme pour cette deuxième heure. Et puis, avant de démarrer cette nouvelle heure, voici le dernier titre de l'heure, Bernard Gagné, et le titre « Trinque mon ami ».

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3: Voici maintenant vos informations. Microphone Yvon Duguay. Selon le cabinet de Tim Houston, le premier ministre de la Nouvelle-Écosse s'est retrouvé hier face à face avec des manifestants qui ont encerclé sa voiture et brisé une vitre alors qu'il tentait de quitter un lieu où il venait de prononcer un discours dans la vallée d'Annapolis. Un communiqué du bureau de M. Houston indique qu'une faction extrémiste au sein d'un groupe de manifestants a recouru à la violence alors qu'il était à Wolfville. Le bureau du premier ministre indique qu'au moment de quitter les lieux, leurs véhicules ont été pris d'assaut par des manifestants qui les ont empêchés de partir. Son cabinet a précisé que les manifestants ont bousculé les agents des forces de l'ordre, grimpé sur un véhicule et ont brisé le pare-brise alors que M. Houston se trouvait à l'intérieur. Le chef du Parti libéral de l'Île-du-Prince-Édouard a démissionné après avoir échoué une nouvelle fois à remporter un siège à l'Assemblée législative. Robert Mitchell est arrivé deuxième derrière Tate Willows du Parti vert lors d'une élection partielle qui s'est tenue lundi dans la circonscription de Cornwall-Meadowbank. M. Mitchell était devenu chef du parti en octobre dernier et avait perdu de justesse face à un candidat du Parti progressiste conservateur lors d'une élection partielle deux mois plus tard. Hal Perry a été nommé chef libéral par intérim, tandis que l'exécutif du parti s'attelle à l'organisation d'un congrès d'élection du chef. Par ailleurs, près de 61% des électeurs admissibles ont voté à cette élection partielle à l'Île-du-Prince-Édouard. Le directeur général des élections de la province, Tim Garrity, affirme qu'il s'agit d'un excellent résultat pour une élection estivale. L'entreprise Nova Scotia Power annonce qu'elle commencera à facturer des frais de retard cet automne pour la première fois depuis qu'une cyberattaque a perturbé le système de facturation au printemps dernier. Chris Lantaigne, directeur du service client de ce fournisseur d'électricité privée, a déclaré hier que les frais de retard sur les factures impayées seraient réintroduits à compter du 1er octobre. Il a indiqué aux journalistes à Halifax qu'environ 9 % des clients avaient des retards de paiement, soit environ le double du nombre de clients en retard avant le piratage. L'attaque par hameçonnage d'avril 2025 a entraîné la fuite des données d'environ 280 000 clients, notamment des informations financières et des numéros d'assurance sociale. Elle a perturbé le système de facturation automatique de l'entreprise, ce qui a contraint celle-ci à établir des factures estimatives que certains clients ont jugées trop élevées par rapport à leurs frais habituels. L'Assemblée des Premières Nations a adopté hier une requête dénonçant ce que la nation Innu qualifie de recours par le gouvernement de Terre-Neuve et Labrador à une théorie discréditée et non scientifique selon laquelle les Innu ne seraient arrivés dans la province qu'il y a 300 ans. Adoptée à l'unanimité, cette requête d'urgence a été présentée lors de l'Assemblée générale annuelle de l'Assemblée des Premières Nations à Ottawa par le chef Eugene Hart de la Première Nation Innu de Sheshatshu au Labrador. Il a lancé un appel émouvant à l'Assemblée pour obtenir son soutien, affirmant que le gouvernement provincial avait manqué de respect envers les aînés et les communautés Innu. Les dirigeants Innu ont déclaré que la province adhérait à une théorie marginale selon laquelle les Innu seraient arrivés au Labrador au 18e siècle après les Européens, effaçant ainsi des milliers d'années d'histoire Innu. Le prix des maisons à Terre-Neuve et Labrador a augmenté de près de 7 % au cours de la dernière année. L'Association canadienne de l'immobilier indique que le prix moyen d'une maison dans la province dépasse maintenant légèrement 360 000 $, soit une hausse de 6,8 %. On prévoit une augmentation de 2 % du prix moyen en 2027 pour atteindre 376 000 $. Il y a environ 285 propriétés de moins sur le marché qu'à la même période l'an dernier à Terre-Neuve et Labrador. Les nouvelles du sport dans quelques instants. Au soccer, Lautaro Martinez a brisé l'égalité dans les arrêts de jeu de la deuxième demi et l'Argentine a défait l'Angleterre 2-1, accédant ainsi à la finale de la Coupe du Monde. Lionel Messi et ses coéquipiers retrouveront l'Espagne en finale dimanche au stade de East Rutherford dans le New Jersey. Au hockey, le Canadien de Montréal entamera sa saison à domicile le 6 octobre en recevant la visite des champions en titre de la Coupe Stanley, les Hurricanes de la Caroline.
1: maintenant la météo du côté d'Halifax. Aujourd'hui, on a du soleil le matin et tôt dans l'après-midi. Alternance de soleil et de nuages avec de possibles averses dans la journée. Risque d'orage également cet après-midi. Du vent à 30 km/h, des rafales à 50 en mi-journée, comptez un maximum à 26 degrés, sauf 18 dans certains secteurs le long de la côte, avec un ressenti pouvant monter jusqu'à 29 degrés. Pour demain vendredi, on devra avoir un beau soleil et quelques nuages pour samedi.
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1: Et oui, c'est une nouvelle heure qui démarre. Il est 8h06. J'espère que tout va bien pour vous. Et vous êtes sûrement sur la route en direction du travail. Eh bien, je vous accompagne, évidemment. Et d'ailleurs, toute la journée, on a des émissions pour vous accompagner, peu importe où vous êtes. Bon, j'ai quand même une question de la plus haute importance à vous poser. Est-ce que vous soutenez l'Espagne ou l'Argentine pour la finale de la Coupe du Monde de soccer? Finale, ce sera retrouvé cette fin de semaine. Entre vous et moi, je pense que je suis pour aucune équipe, mais surtout pas celle de l'Argentine. Et en vrai, je pense que c'est quand même l'Argentine qui va gagner. Et en fait, ça ne m'intéresse pas, je ne veux pas voir ça, tu vois. Évidemment que je vais être informé de qui va gagner parce qu'on va, le savoir, hein, même si on ne va pas chercher sur Internet, il y a toujours quelqu'un qui va nous le dire. Il y a toujours quelqu'un qui va en parler. Donc, qui de l'Espagne ou de l'Argentine va gagner cette finale? Je pense que si l'Argentine gagne cette année encore, ce qui est possible quand même, hein, eh ben, ça va faire leurs deux... Enfin, là, ils vont avoir deux victoires consécutives parce qu'ils avaient gagné il y a 4 ans aussi. Donc, vaut mieux peut-être laisser la place à quelqu'un d'autre, non, les Argentins? Bref, je suis probablement... Enfin, mon avis, mon jugement est probablement faussé concernant les Argentins. Je trouve qu'ils se sont mal comportés. Si tu gagnais et que tu te comportais bien, j'aurais pas de problème. Mais là, il s'est passé des trucs qui sont... Non, je ne suis pas d'accord avec ça. Moi, je suis là pour du beau sport et surtout pour que les gens soient fair-play et qu'il y ait de l'humanité. Après tout, c'est juste un match de soccer qui dure 90 minutes. Tu vois, après, imaginez-vous quand même qu'il y a des athlètes là, à la Coupe du Monde de soccer qui, en temps normal, jouent pour le même club. Alors que oui, ils viennent de pays différents, mais ils jouent pour le même club. Et donc, au soccer, à la Coupe du Monde, là, ils se retrouvent les uns contre les autres. Juste imaginez ça. Il y a des gens qui... Franchement, il y a des joueurs de soccer qui, après la fin du match, ont fait une accolade, justement, à l'équipe, à un joueur de l'équipe adverse, parce que ce sont des joueurs qui ont l'habitude de jouer durant l'année ensemble dans le même club. Et même s'ils étaient contents pour eux et pour leur équipe, parce que leur équipe, par exemple, avait gagné et allé à l'étape supérieure, ils étaient un peu quand même déçus et ils comprenaient pour leurs copains de club, quoi. C'est mignon, ce sont des belles images, n'est-ce pas? Je veux du fair play. Après tout, c'est que du sport, hein. Alors, je sais qu'il y a beaucoup d'argent qui rentre en jeu aussi quand on parle de soccer, mais c'est juste des mecs qui courent après un ballon, tu vois. Faut remettre les choses dans son contexte. Il n'y a pas mort d'homme. On poursuit en musique avec Seb et Jess maintenant.

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2: Il est maintenant 8h16. La mélodie du bonheur continue jusqu'à 9h. Et on va maintenant parler d'un sujet qui nous concerne un petit peu tous, ou presque. En tout cas, actuellement, ça concerne 4 millions d'adresses. Donc, je suis loin d'être la seule. Et on parle notamment de Poste Canada. C'est un sujet dont on avait déjà parlé sur l'antenne il y a déjà plusieurs mois. On avait sûrement débattu sur cela. Poste Canada renouvelle et modernise son service postal afin de répondre aux besoins en évolution de la population canadienne d'une manière financièrement viable. On avait notamment parlé du fait qu'il va y avoir de moins en moins de livraisons à la porte, de moins en moins de lettres, de courriers dans nos boîtes aux lettres. Parce qu'après tout, il y a de moins en moins de courriers papier, c'est vrai. On en envoie moins, on en reçoit moins. Moi, le seul truc que je reçois, c'est littéralement voilà, des courriers du gouvernement ou de Poste Canada ou... Voilà, mais j'ai pas de lettre d'amour, tu vois. Si tu veux changer ça, tu peux m'envoyer une lettre d'amour. Mais donc, que me dit la lettre de Poste Canada ? Donc, je suis pas la seule concernée. Peut-être que vous aussi, vous allez recevoir cela. On me dit que pour l'instant, la livraison à ma porte se poursuit, mais que mon courrier sera livré à une boîte postale communautaire à compter de la fin de l'année 2027. Donc j'ai encore un peu de temps, mais j'ai pas encore un peu de temps, quoi. Le courrier me dit aussi que, au cours des prochaines semaines et des prochains mois, ils vont trouver des emplacements sécuritaires et accessibles pour les boîtes postales communautaires dans mon quartier. Une fois qu'ils auront trouvé un endroit, on espère, hein, sécuritaire et accessible, ils m'enverront l'adresse et je recevrai aussi les clés de mon compartiment. Ok. Franchement, j'ai un peu peur. Je me demande où ils vont aller me mettre ce fameux, cette fameuse boîte postale communautaire là. Et j'ai une pensée aussi pour les gens qui peut-être ne peuvent pas sortir de chez eux, qui n'ont personne pour récupérer leur colis et leur courrier. Moi d'ailleurs, j'ai une question concernant justement les boîtes postales communautaires. J'en ai jamais eu. J'ai toujours eu mon courrier chez moi directement. Quand, par exemple, tu reçois un colis et le colis, tu vois, il est pas assez, enfin, il est trop grand pour rentrer dans la boîte postale communautaire. On te met donc, vous savez, le petit papier de Poste Canada pour signifier que tu dois aller récupérer ton colis. Mais comment je sais qu'ils ont mis ce papier-là dans la boîte postale communautaire? Si, par exemple, je n'y vais pas souvent voir si j'ai du courrier ou pas. Comment je sais que j'ai quelque chose? Je suis sûre qu'il y a des gens qui vont voir leur boîte communautaire seulement une fois par mois, par exemple. Tu vois? Parce que tu ne vas pas y aller tous les jours ou toutes les semaines. Parfois, tu n'as juste rien dans ta boîte aux lettres. Donc, comment je sais s'il y a quelque chose? Dites-moi, les gens qui, qui sont habitués, s'il vous plaît. Donc, on me dit également qu'il y aura un programme, enfin, le programme offre des mesures d'adaptation pour faciliter un petit peu la vie de certains. Donc, il peut y avoir des compartiments dotés d'un plateau coulissant. Il peut y avoir aussi du braille ou encore une hauteur plus accessible. Et dans certains cas, la livraison hebdomadaire à domicile peut être offerte sur une base saisonnière, temporaire ou permanente. Voilà le joli courrier que j'ai reçu hier. Alors, je peux vous dire, quand j'ai vu ça, j'étais pas très contente. Hein. Bon, j'imagine que c'est la suite logique des choses. C'est fou de se dire que dans quelques années, on n'aura juste plus de boîtes postales et que ça va disparaître de nos maisons, en fait. Moi, je veux garder ma boîte postale. Hein. En même temps, c'est pas moi qui choisis. Je suis pas propriétaire. Mais ce qui peut être cool, c'est de décorer les boîtes postales. Faites de la peinture dessus, des petits dessins. Mettez de la couleur dans nos rues. De toute façon, on va plus vraiment les utiliser. Donc, autant les... Comment dire ? Tout ce... C'est quoi déjà la phrase ? tout se... rien ne se perd, tout se transforme. Voilà, c'est ça. On continue en musique avec notamment Ert Leblanc en duo avec Rial Leblanc dans quelques instants.
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2: Il est maintenant 8h30 bientôt et on va parler de notre mémoire. Vous savez, hier avec Hélène, on parlait de quelque chose hors antenne. On se racontait des petites choses et puis à un moment, on s'est posé la question, mais comment on en est venu à parler de ça? Tu vois, quel a été le cheminement? Et tu te rends compte qu'en fait, on a parlé de beaucoup de choses et que beaucoup de choses, en fait, n'ont pas beaucoup de lien entre elles. Enfin, c'est fou de voir quelle était notre première discussion et comment ça a terminé à la fin, tu vois. Bref, pour répondre à la question comment on en est venu à parler de ça, on a donc remonté le fil de la discussion, tu vois. Et c'est un peu ce qu'on fait aussi quand on oublie pourquoi on entre dans une pièce. Ça arrive plus souvent qu'on ne le croit. Ça arrive plus souvent qu'on ne l'admet aussi. Alors pourquoi, parfois, on oublie ce que l'on voulait faire au moment d'entrer dans une pièce? Ou par exemple, tiens, tu sors de chez toi, mais tu te rends compte que tu as oublié tes clés, ton téléphone, tes lunettes, peu importe, et tu retournes chez toi. Mais en retournant chez toi, tu sais plus pourquoi tu es retourné chez toi. Eh ben, il y a différents éléments de réponse. Déjà, la rupture attentionnelle. Entre le moment où vous formez l'intention et celui où vous arrivez, votre attention se disperse. Parce qu'en marchant, il y a d'autres détails qui vont capter votre regard. Ça peut être un bruit, un objet, une autre pensée qui surgit. L'intention de départ était fragile parce que c'était dans la mémoire immédiate, tu vois. Et chacune des distractions qu'il y a autour de toi menace de déloger cette pensée de ta mémoire immédiate. En gros, bah, tu penses à quelque chose, puis ensuite, il y a une autre pensée qui prend sa place, quoi. Et il suffit vraiment de quelque chose, d'un tout petit truc parfois, pour rompre la pensée et ne plus savoir en fait pourquoi t'es rentré dans cette pièce. Dites-vous que ce n'est pas un défaut de mémoire, c'est juste un cerveau qui est parfois trop sollicité ou constamment sollicité par l'environnement qui l'entoure. Plus votre tête est pleine, moins il reste de place pour maintenir active une petite intention, comme aller chercher les clés par exemple. Sous forte charge mentale, c'est toujours l'élément le plus léger qui disparaît en premier. On se souvient par exemple que demain, on a un test, parce que c'est quelque chose qui est vraiment très présent dans notre cerveau. Par contre, si c'est juste aller chercher les clés, tes lunettes ou peu importe, tu l'oublies parce que c'est pas si important que ça. Oui, c'est important au moment T, mais dans ta vie, c'est pas grand-chose. Et puis c'est aussi ce petit détail-là, comme aller chercher les clés, c'est un élément léger qui ne mobilise pas d'émotions fortes, qui n'est pas vraiment prioritaire. Avoir un test le lendemain, c'est prioritaire. Et tu le sais depuis déjà plusieurs semaines que tu as un test notamment. Tu as aussi l'effet de seuil. Franchir une porte agit sur le cerveau comme une frontière. Passer d'une pièce à une autre, notamment, signale un changement de contexte et l'esprit range alors la scène précédente pour accueillir la nouvelle. Donc, si tu as eu une pensée, par exemple, dans le salon et que tu vas dans la chambre, bah en fait, ta pensée est restée dans le salon. Elle n'est pas venue avec toi dans la chambre. Le problème, c'est que votre intention était attachée au contexte de départ. En rangeant, entre guillemets, l'ancien décor, le cerveau range aussi les idées, sans le vouloir, mais c'est naturel. C'est exactement pour cela que revenir dans la pièce d'origine, c'est un truc qu'on fait en général, on se dit, bah, j'ai oublié ce que j'étais venu faire, je vais retourner en arrière et puis ça me reviendra. Souvent, ça fait ressurgir l'idée. Parce que vous revenez, vous restaurez le contexte auquel est accrochée l'idée finalement. Alors, il ne faut pas forcément s'en préoccuper parce que tout le monde vit ça. En général, ça n'arrive pas tous les jours d'ailleurs. C'est un oubli normal et universel, quel que soit l'âge. Il devient un signal à surveiller seulement s'il s'accompagne d'oublis marquants et répétés qui gênent la vie quotidienne, qui peut aussi peut-être vous désorienter ou d'une aggravation nette et rapide. Si ça vous arrive plusieurs fois en peu de temps, c'est peut-être pas bon signe. Alors qu'est-ce qu'on peut faire pour éviter cela ? Notamment verbaliser notre intention. Verbaliser, le dire à voix basse ou à voix haute. « Ok, je vais chercher les clés », par exemple. Comme ça, quand tu le dis, ça l'ancre un peu plus. Ça ancre l'intention par les mots. Tu peux aussi emporter un indice. Par exemple, tu veux chercher tes lunettes. Prends-le. Si tu peux, en tout cas, prends une loupe. Non, prends pas une loupe. Mais prends, par exemple, le boîtier de tes lunettes. Comme ça, tu sais que, les lunettes. Des petites choses comme ça. Emporte un indice avec toi. Garde un objet ou un geste lié à ton but. Un support concret survit mieux au passage d'une pièce à l'autre. Tu peux aussi alléger la charge du moment. Si ta tête déborde d'idées, tu peux noter tes préoccupations avant de te déplacer. Comme ça, ça te permet de libérer de l'espace pour tenir dans ton cerveau la petite intention que tu as. Et ça, c'est valable pour tout le monde. Par exemple, si vous êtes du genre à beaucoup réfléchir avant de dormir, que vous êtes du genre à vous rappeler, vous refaire votre journée dans votre tête, notez tout ça dans un carnet. Comme ça, vous l'avez noté et votre cerveau peut comme s'en débarrasser et vous êtes bon pour aller dormir. Voilà des petites idées. J'espère que vous allez pouvoir vous inspirer de tout ça, n'est-ce pas ? En plus, j'en aurais bien besoin, moi, parce que j'ai l'impression que mon cerveau pense beaucoup. Tu vois, il y a des gens avec qui je parle même plus du tout, mais je pense quand même encore à eux parfois parce que on s'est déjà rencontrés, on s'est déjà parlé, donc je te connais, donc je pense à toi, tu vois. Comment on fait pour oublier des gens ? J'aimerais bien, moi, oublier des gens, si c'était possible. On continue en musique maintenant avec Mauvaise Bouche et le titre « Nouvelle copine ».

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2: Il est bientôt 8h50. C'est vrai qu'on arrive presque à la fin de l'émission La Mélodie du Bonheur et j'ai une découverte musicale pour vous. C'est pas tant une découverte parce que je me suis rendu compte que je vous avais déjà parlé de lui il y a plusieurs mois de ça. Il s'appelle Riccio. Et Riccio, c'est un artiste français. Même si Riccio, ça fait un petit peu, ça sonne un petit peu italien, je trouve. C'est aussi un artiste émergent qui se fait connaître sur les réseaux sociaux en postant des vidéos parfois un peu fun, et puis des sons aussi, ses propres compositions. Il a 22 ans et récemment, il était d'ailleurs la tête d'affiche du Before de Musilac. Musilac, c'est un festival en France. Et pour Riccio, c'était comme un accomplissement. Parce que lui, il connaît parfaitement ce festival. Il avait l'habitude d'y aller avant de démarrer sa vie d'artiste, en fait. Il n'imaginait pas, un jour, donner le coup d'envoi. Et on parle d'un festival, donc le festival Musilac, avec des artistes notamment américains. Artistes aussi français, mais comme... C'est pas rien, quand même. En plus de sa passion pour la musique, Riccio poursuit un master en durabilité dans une école d'ingénieurs à Lausanne, en Suisse. Il a sorti plusieurs projets, notamment les albums « Début de grand » et « Une histoire » en 2024, puis « Enquête » volume 1 et « Loin de ma terre » en 2025. Et il y a pas si longtemps que ça, il a sorti un nouveau single qui s'appelle Léa. Alors, sûrement vous connaissez une Léa peut-être dans votre cercle social. Et donc, Riccio nous fait découvrir sa Léa. C'est la découverte musicale du jour.

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2: Nous arrivons à la fin de l'émission La Mélodie du Bonheur et vous avez un bon programme encore aujourd'hui à suivre sur l'antenne. Et ça commence à partir de 10h avec la Grâce Matinée. Vous retrouverez Esteban en duo avec Ferial. Sans oublier, à midi, on parlera beaucoup de nourriture et on fera des débats avec Hélène et Ferial. Et ensuite, l'émission, c'est quasiment le retour de 14 à 15h avec Luc et Hélène encore aujourd'hui. Et puis ensuite, l'émission du retour, évidemment, de 16h à 18h, animée par nos étudiants d'été. Voilà pour le programme à suivre aujourd'hui. Restez à l'écoute de vos radios et puis nous, on se retrouve demain, 7h, 9h, pour démarrer une nouvelle journée. Et puis surtout, demain, c'est vendredi et c'est bientôt la fin de semaine. Alors bon courage à vous et rendez-vous demain dès 7h en pleine forme. On se quitte en musique avec Beau Séjour.

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3: Voici maintenant vos informations. Microphone Yvon Duguay. Selon le cabinet de Tim Houston, le premier ministre de la Nouvelle-Écosse s'est retrouvé hier face à face avec des manifestants qui ont encerclé sa voiture et brisé une vitre alors qu'il tentait de quitter un lieu où il venait de prononcer un discours dans la vallée d'Annapolis. Un communiqué du bureau de M. Houston indique qu'une faction extrémiste au sein d'un groupe de manifestants a recouru à la violence alors qu'il était à Wolfville. Le bureau du premier ministre indique qu'au moment de quitter les lieux, leurs véhicules ont été pris d'assaut par des manifestants qui les ont empêchés de partir. Son cabinet a précisé que les manifestants ont bousculé les agents des forces de l'ordre, grimpé sur un véhicule et ont brisé le pare-brise alors que M. Houston se trouvait à l'intérieur. Le chef du Parti libéral de l'Île-du-Prince-Édouard a démissionné après avoir échoué une nouvelle fois à remporter un siège à l'Assemblée législative. Robert Mitchell est arrivé deuxième derrière Tate Willows du Parti vert lors d'une élection partielle qui s'est tenue lundi dans la circonscription de Cornwall-Meadowbank. M. Mitchell était devenu chef du parti en octobre dernier et avait perdu de justesse face à un candidat du Parti progressiste conservateur lors d'une élection partielle deux mois plus tard. Hal Perry a été nommé chef libéral par intérim, tandis que l'exécutif du parti s'attelle à l'organisation d'un congrès d'élection du chef. Par ailleurs, près de 61% des électeurs admissibles ont voté à cette élection partielle à l'Île-du-Prince-Édouard. Le directeur général des élections de la province, Tim Garrity, affirme qu'il s'agit d'un excellent résultat pour une élection estivale. L'entreprise Nova Scotia Power annonce qu'elle commencera à facturer des frais de retard cet automne pour la première fois depuis qu'une cyberattaque a perturbé le système de facturation au printemps dernier. Chris Lanteng, directeur du service client de ce fournisseur d'électricité privée, a déclaré hier que les frais de retard sur les factures impayées seraient réintroduits à compter du 1er octobre. Il a indiqué aux journalistes à Halifax qu'environ 9% des clients avaient des retards de paiement, soit environ le double du nombre de clients en retard avant le piratage. L'attaque par hameçonnage d'avril 2025 a entraîné la fuite des données d'environ 280 000 clients, notamment des informations financières et des numéros d'assurance sociale. Elle a perturbé le système de facturation automatique de l'entreprise, ce qui a contraint celle-ci à établir des factures estimatives que certains clients ont jugées trop élevées par rapport à leurs frais habituels. L'Assemblée des Premières Nations a adopté hier une requête dénonçant ce que la nation Innu qualifie de recours par le gouvernement de Terre-Neuve et Labrador à une théorie discréditée et non scientifique selon laquelle les Innu ne seraient arrivés dans la province qu'il y a 300 ans. Adoptée à l'unanimité, cette requête d'urgence a été présentée lors de l'Assemblée générale annuelle de l'Assemblée des Premières Nations à Ottawa par le chef Eugene Hart de la Première Nation Innu de Sheshatshu au Labrador. Il a lancé un appel émouvant à l'Assemblée pour obtenir son soutien, affirmant que le gouvernement provincial avait manqué de respect envers les aînés et les communautés Innu. Les dirigeants Innu ont déclaré que la province adhérait à une théorie marginale selon laquelle les Innu seraient arrivés au Labrador au 18e siècle après les Européens, effaçant ainsi des milliers d'années d'histoire Innu. Le prix des maisons à Terre-Neuve-et-Labrador a augmenté de près de 7 % au cours de la dernière année. L'Association canadienne de l'immobilier indique que le prix moyen d'une maison dans la province dépasse maintenant légèrement 360 000 $, soit une hausse de 6,8 %. On prévoit une augmentation de 2 % du prix moyen en 2027 pour atteindre 376 000 $. Il y a environ 285 propriétés de moins sur le marché qu'à la même période l'an dernier à Terre-Neuve-et-Labrador. Les nouvelles du sport dans quelques instants. Au soccer, Lautaro Martinez a brisé l'égalité dans les arrêts de jeu de la deuxième demi et l'Argentine a défait l'Angleterre 2-1, accédant ainsi à la finale de la Coupe du monde. Lionel Messi et ses coéquipiers retrouveront l'Espagne en finale dimanche au stade de East Rutherford dans le New Jersey. Au hockey, le Canadien de Montréal entamera sa saison à domicile le 6 octobre en recevant la visite des champions en titre de la Coupe Stanley, les Hurricanes de la Caroline. De...
0: On retrouve maintenant la météo du côté d'Halifax. Aujourd'hui, on a du soleil le matin et tôt dans l'après-midi. Alternance de soleil et de nuages avec de possibles averses dans la journée. Risque d'orage également cet après-midi. Du vent à 30 km/h, des rafales à 50 en mi-journée, comptez un maximum à 26 degrés, sauf 18 dans certains secteurs le long de la côte, avec un ressenti pouvant monter jusqu'à 29 degrés. Pour demain vendredi, on devrait avoir un beau soleil et quelques nuages pour samedi.
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4: 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Profitez de cette belle balade pour réfléchir et échanger en français avec d'autres francophones dans une atmosphère détendue et bienveillante. Toutes les 7 minutes, pendant une trentaine de minutes, vous parlerez avec une personne différente. Rendez-vous le mercredi 15, 22, 29 juillet, ainsi que le mercredi 5, 12, 19 et 26 août à midi 15 au 5509 rue Yonge. Pour plus d'informations et pour vous inscrire, visitez afhalifax.ca sous la rubrique « Événements ». Le festival Grow Time est de retour du 13 au 15 août. Venez célébrer la culture acadienne au cœur d'Halifax pour marquer la fête nationale de l'Acadie, célébrée le 15 août. Pendant 3 jours, profitez de spectacles, d'activités familiales, d'animations, de bonne bouffe et d'une ambiance festive qui rassemble tout le monde. Consultez la programmation complète et tous les détails au festivalgrowtime.ca. Pour plus d'informations, écrivez à Marina Turbide à info@ccgh.ca. Ça va grouiller de fun au Grow Time. Soyez-y! L'Alliance française de Halifax et le Musée maritime de l'Atlantique vous invitent à la projection de « Sous le ciel de l'Ouest », « Under the Western Sky », un film retraçant l'œuvre unique de la navigatrice et pianiste Mary Chrisman Berthoud. La projection sera suivie d'une discussion en français et en anglais avec la pianiste. Rendez-vous le vendredi 17 juillet à 14h au Musée maritime de l'Atlantique, situé au 1675 rue Lower Water. Pour plus d'informations et pour vous inscrire, visitez afhalifax.ca et rendez-vous à la section « Événements ».
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3: Voici maintenant vos informations. Microphone Yvon Duguay. Selon le cabinet de Tim Houston, le premier ministre de la Nouvelle-Écosse s'est retrouvé hier face à face avec des manifestants qui ont encerclé sa voiture et brisé une vitre alors qu'il tentait de quitter un lieu où il venait de prononcer un discours dans la vallée d'Annapolis. Un communiqué du bureau de M. Houston indique qu'une faction extrémiste au sein d'un groupe de manifestants a recouru à la violence alors qu'il était à Wolfville. Le bureau du premier ministre indique qu'au moment de quitter les lieux, leurs véhicules ont été pris d'assaut par des manifestants qui les ont empêchés de partir. Son cabinet a précisé que les manifestants ont bousculé les agents des forces de l'ordre, grimpé sur un véhicule et ont brisé le pare-brise alors que M. Houston se trouvait à l'intérieur. Le chef du Parti libéral de l'Île-du-Prince-Édouard a démissionné après avoir échoué une nouvelle fois à remporter un siège à l'Assemblée législative. Robert Mitchell est arrivé deuxième derrière Tate Willows du Parti vert lors d'une élection partielle qui s'est tenue lundi dans la circonscription de Cornwall-Meadowbank. M. Mitchell était devenu chef du parti en octobre dernier et avait perdu de justesse face à un candidat du Parti progressiste conservateur lors d'une élection partielle 2 mois plus tard. Hal Perry a été nommé chef libéral par intérim, tandis que l'exécutif du parti s'attelle à l'organisation d'un congrès d'élection du chef. Par ailleurs, près de 61% des électeurs admissibles ont voté à cette élection partielle à l'Île-du-Prince-Édouard. Le directeur général des élections de la province, Tim Garrity, affirme qu'il s'agit d'un excellent résultat pour une élection estivale. L'entreprise Nova Scotia Power annonce qu'elle commencera à facturer des frais de retard cet automne pour la première fois depuis qu'une cyberattaque a perturbé le système de facturation au printemps dernier. Chris Lanteng, directeur du service client de ce fournisseur d'électricité privé, a déclaré hier que les frais de retard sur les factures impayées seraient réintroduits à compter du 1er octobre. Il a indiqué aux journalistes à Halifax qu'environ 9% des clients avaient des retards de paiement, soit environ le double du nombre de clients en retard avant le piratage. L'attaque par hameçonnage d'avril 2025 a entraîné la fuite des données d'environ 280 000 clients, notamment des informations financières et des numéros d'assurance sociale. Elle a perturbé le système de facturation automatique de l'entreprise, ce qui a contraint celle-ci à établir des factures estimatives que certains clients ont jugées trop élevées par rapport à leurs frais habituels. L'Assemblée des Premières Nations a adopté hier une requête dénonçant ce que la nation Innu qualifie de recours par le gouvernement de Terre-Neuve et Labrador à une théorie discréditée et non scientifique selon laquelle les Innu ne seraient arrivés dans la province qu'il y a 300 ans. Adoptée à l'unanimité, cette requête d'urgence a été présentée lors de l'Assemblée générale annuelle de l'Assemblée des Premières Nations à Ottawa par le chef Eugene Hart de la Première Nation Innu de Sheshatshu au Labrador. Il a lancé un appel émouvant à l'Assemblée pour obtenir son soutien, affirmant que le gouvernement provincial avait manqué de respect envers les aînés et les communautés Innu. Les dirigeants Innu ont déclaré que la province adhérait à une théorie marginale selon laquelle les Innu seraient arrivés au Labrador au 18e siècle après les Européens, effaçant ainsi des milliers d'années d'histoire Innu. Le prix des maisons à Terre-Neuve et Labrador a augmenté de près de 7 % au cours de la dernière année. L'Association canadienne de l'immobilier indique que le prix moyen d'une maison dans la province dépasse maintenant légèrement 360 000 $, soit une hausse de 6,8 %. On prévoit une augmentation de 2 % du prix moyen en 2027 pour atteindre 376 000 $. Il y a environ 285 propriétés de moins sur le marché qu'à la même période l'an dernier à Terre-Neuve et Labrador. Les nouvelles du sport dans quelques instants. Au soccer, Lautaro Martinez a brisé l'égalité dans les arrêts de jeu de la deuxième demi et l'Argentine a défait l'Angleterre 2-1, accédant ainsi à la finale de la Coupe du Monde. Lionel Messi et ses coéquipiers retrouveront l'Espagne en finale dimanche au stade de East Rutherford dans le New Jersey. Au hockey, le Canadien de Montréal entamera sa saison à domicile le 6 octobre en recevant la visite des champions en titre de la Coupe Stanley, les Hurricanes de la Caroline. De...
0: Pour Halifax, cet après-midi, le ciel sera variable et on prévoit des possibilités d'averses avec des risques d'orages à 60% de probabilité pour la deuxième moitié de l'après-midi, des températures maximales à 26 degrés avec un facteur humide.
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4: Nous voilà pour une nouvelle émission de La Grasse Matinée. Je suis en compagnie de Ferial.
5: Oui.
4: Comment ça va, Ferial?
5: Ça va bien, spécialement après le match d'hier, mais ça va bien.
4: Ouais.
5: Ça va.
4: Écoute,
5: ça va.
4: On va parler du match tout à l'heure, là, mais c'est vrai que un petit coup de somme hein, quand même. Ça c'est un terme que je vais expliquer
5: oui.
4: tout à l'heure aussi. Mais oui, donc on va parler un petit peu de Coupe du Monde tout à l'heure, comme on a l'habitude de faire, donc avec l'actu footballistique. Et c'est drôle parce que plus on avance dans la compétition, et plus j'utilise moins ce terme-là parce que. Avec les scores qu'il y a ces temps-ci, c'est un peu plus compliqué d'apprécier. Mais bon, on avait des idées pour faire une émission qui serait plus personnelle, on va dire ça comme ça. Donc ça serait plus des choses comme ce que nous on aime bien et tout, et donc juste partager. Et puis avec les petits jeux qu'on a l'habitude de faire, donc avec le ceci ou cela, devine le prix. Puis, donc des choses qui sont plus personnelles, on va dire ça comme ça. Et puis donc on va pouvoir partager donc... quelques petites anecdotes aussi avec vous. Donc ça va être intéressant. Est-ce que tu avais un petit mot à dire, Ferial?
5: Non. J'ai rien à partager, guys.
4: Bah écoute, on va pouvoir parler donc un peu plus tard à propos donc de plein de sujets qu'on vous a préparés. Donc on va se laisser en musique pour tout de suite, on va se laisser avec Vanessa Paradis avec sa musique intitulée Dès que je te vois.

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4: Nous revoilà. Je suis en compagnie de Ferial encore une fois, mais cette fois-ci, on a notre invité.
5: Bonjour.
6: Et

0: France-Angleterre samedi et ben, la finale, l'Espagne-Argentine.
1: J'ai pas envie que l'Argentine ou l'Espagne gagne.
2: Oui, moi aussi, j'ai pas vraiment envie que...
0: Si tu dis ça en termes clairs, ça veut dire quoi?
2: Je préfère que...
1: Je n'ai pas envie... Ouais.
2: Gagne.
1: Vas-y, c'est...
2: Les deux. Ouais. J'ai envie que l'Espagne gagne. Mais...
1: Bah, c'est vrai que je préférais que l'Espagne gagne. D'accord avec toi.
2: Je suis un peu étonnée par toutes les buzzer beaters que l'Argentine sont en train d'avoir. C'est chaque fois qu'ils sont en extra time qu'ils marquent un but. Puis j'ai réalisé que c'est toujours à la 92e minute. C'est un peu étonnant. Il faut que je mentionne. Puis c'est le même gars aussi. C'est à la 92e minute par le même gars.
1: Lautaro Martinez à chaque fois. Ouais.
2: Yeah. Anyways.
1: Non, c'est vrai. C'est assez... C'est assez spécial, on va dire. On va juste dire ça comme ça. On va laisser le suspense planer un petit peu.
0: France-Angleterre, pour le coup, vous pensez quoi?
1: France-Angleterre, je dirais...
2: France, 2-1 honnêtement.
1: 2-1 pour la France. Ouais, 2-1 pour la France.
0: 2-1 pour la France?
1: Ouais.
2: Je préférerais que l'Angleterre gagne, juste parce que Harry Kane et tout ça. Mais oui, la France a probablement gagné.
1: Une meilleure équipe.
2: Parce que...
1: Ok, ouais.
2: Oui, sure.
1: Toi, t'en penses quoi, toi, Vincent?
0: Ben, je peux parler du point de vue des statistiques parce que moi, en ce moment, je suis encore. Hier, j'ai déjà là, juste après le match, je m'étais rendu dans l'appli pour me dire, ok, il faut que je le fasse tout de suite, mais c'était pas encore sorti. Fait que là, j'ai commencé seulement à y penser ce matin, puis là, pour le coup, on peut faire nos pronos. J'ai aucune idée. J'ai aucune idée parce que, ben, encore une fois, je veux dire, le match d'hier. Angleterre-Argentine, je veux dire, on mettait l'Angleterre favorite, mais c'est l'Argentine qui a gagné. Fait que là, ben, c'est genre, la confiance, je l'ai dit souvent, ça se gagne en gouttes, mais ça se perd en litres. Je ne fais plus confiance aux statistiques.
1: Bah, c'est ça. Non, mais pas. C'est sûr. Non, c'est sûr. Bah, écoute, moi aussi, moi, en fait, je suis dégoûté des statistiques maintenant. J'ai plus envie de compter. J'en ai marre des statistiques, moi. J'aime pas les statistiques. Bah après le match 2-0 pour l'Espagne, après que la France était favorite, moi après ça m'a un peu dégoûté. Et puis Angleterre-Argentine aussi, le match il était pas bon, il était horrible. C'était pas super. Il y avait tellement de choses, il y a tellement de choses qu'on pourrait parler de sur ce match-là. C'est horrible. Aïe aïe aïe.
0: Ouais.
1: Mais écoute, j'en ai parlé pour mon émission du retour, j'en parlais tout à l'heure. Donc,
0: Ah oui, j'en doute pas.
1: Ah oui, t'inquiète, non, mais j'ai trouvé même des sujets plutôt intéressants aussi. Donc, c'est ça. On va pouvoir donc voir ça pour l'émission du retour ce soir, de 16h à 18h. Bref. Sinon, pour la finale, vous pensez que c'est qui avait gagné? C'est quoi le score que vous pensez qu'il va y avoir?
2: Ok. Je vais... Ok. Pour être honnête, j'ai des grands doutes que l'Espagne va être capable d'y gagner. Je pense qu'avec tous les matchs contre l'Argentine, c'est toujours que les cartes sont contre l'équipe qui joue contre l'Argentine. So, c'est quand même difficile de dire « Oh, qu'ils vont gagner ». Mais j'espère qu'ils gagnent. Puis s'ils vont gagner, ça va être 2-1, possiblement. Mais j'ai des doutes que ça va s'arriver parce que... Ils sont toujours en train de gagner. Puis la façon qu'ils gagnent, c'est un peu étonnant. Mais anyways, tout ça pour dire que...
0: Ce qui est drôle, c'est que l'Espagne est forte sur la défense, mais l'Argentine est forte sur l'attaque.
2: Exact. Ça va être plus difficile.
1: Moi, je pense qu'il va se passer... Ouais. Bah, ça va être difficile de gagner un match comme ça. C'est sûr que l'Argentine, c'est toujours compliqué de gagner. C'est même pas à cause des joueurs, c'est même pas à cause de l'équipe en tant que telle, c'est à cause de l'arbitrage. Bref.
2: Lol.
0: En même temps, bon, le soccer, c'est pas le premier sport où on remet en question l'arbitrage.
1: Ah non, c'est sûr.
2: Oui.
1: Ah, il y a plein de sports comme ça où.
2: Mais, oui,
0: dans tous les sports, on remet toujours en question l'arbitrage quand on n'est pas content. C'est le temps la faute de l'arbitre.
1: Mais le pire, c'est que là, c'est pas parce qu'on n'est pas content, c'est parce qu'il y a des preuves, il y a plein de choses qui circulent et donc. On voit quand même qu'il y a un problème. Et puis même la FIFA aussi, là, le gars qui est le président de la FIFA, il va se faire virer et puis il va être remplacé. Donc, il ne peut plus se faire réélire. Donc, il finit son contrat, après ça, il dégage et puis il ne peut plus revenir.
0: Sinon... Il finit son mandat, ce n'est pas un contrat, c'est un...

0: Bah, son mandat là, mais normalement tu peux te faire réélire encore une fois, mais lui, les gens ont voté pour pas qu'il se fasse réélire.
1: Bon.
0: Donc, mais ouais.
1: Il va se faire sortir.
0: Ouais. Okay. Sinon, moi mon pronostic, Espagne-Argentine, je pense que ça va être 1-1. Non, ça va être 1-0 pour l'Espagne tout le long du match. L'Argentine va égaliser de dernière minute. Ça va être 1-1 tout le long des prolongations et ça va finir au tir au but.
2: Yeah.
1: Ça se prédit un match nul.
0: Un match nul avec des tirs au but en faveur de l'Argentine, je pense.
1: Ok. Ah, c'est vrai, puis je le concevrais, ça.
0: Ouais. Mm. Moi, c'est ce que je pense. Parce que c'est ce qui s'était passé avec la France. C'est juste que nous, on avait fait un comeback, c'était 2-0 en 2022. Après, c'était 2-2. Après, c'était 3-2 pour l'Argentine. Après, c'était 3-3. Et tout ça, ça s'est passé en même pas 10 minutes. Donc, une remontada de la France. Et puis, ça finit au tir au but. Mais on aurait pu gagner 4-3. Mais, parce qu'il y a un joueur qui a décidé de jouer solo. Et on t'aime bien, Colomboigny, mais là... voilà. Bref, je pense qu'on va se laisser en musique avec Marcela Richard avec donc sa musique Haring Fumée.

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1: Oui.
2: Nous sommes de retour.
3: Cette fois-ci, oui. C'est l'expression du jour.
1: Je suis prête. J'ai une expression, guys.
3: Et
1: c'est comme la deuxième fois que j'ai une expression. So, vous devez être fiers de moi. OK. Et so, oui. L'expression est être aux oiseaux. Tu sais, ça veut dire quoi? Être aux oiseaux.
3: Ça ressemble un petit peu à être aux anges. Est-ce que ça veut quand même dire, mettons, être heureux, être content?
1: Oui. Oui.
3: Oui.
1: C'est exactement ça. D'être extrêmement heureux. So, elle a été aux oiseaux après avoir gagné quelque chose. C'est ça, l'expression du jour.
3: Bien, bien sûr. Ça ressemble, donc l'équivalence en gros en France, ça serait être aux anges. Donc, c'est un peu la même chose, c'est juste le terme qui est différent à la fin. Donc, bah écoute, moi, je ne suis pas aux oiseaux après la défaite de l'Angleterre.
1: Lol.
3: Aïe, aïe, aïe.
1: Mais,
3: bref, on va se laisser avec une publicité rapidement et puis on va se revoir dans quelques minutes. On mange quoi ce midi?
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2: Nous revoilà.
3: Oui.
2: C'était passé vite. Oui.
3: Oui, très vite.
2: Alors, on va parler un petit peu d'un truc personnel. Et ça, c'est quelque chose.
3: Oui.
2: Ça, c'est important. C'est important de
3: savoir. Oui, c'est très important. Oui.
2: Oui. C'est... Alors, on va aborder le sujet de suite. C'était. Bah, tiens, je vais poser la question à toi directement, mais les autres personnes aussi peuvent partager si ils ont envie. C'était qui. Bah, c'était quoi ta série ou ton YouTuber que tu regardais quand tu étais plus jeune?
3: Ok. J'avais plusieurs YouTubers que je regardais quand j'étais plus jeune. Puis les séries, j'étais pas comme trop série quand j'étais petite. J'étais plus en train de. Ok, actually, il y en a. Mais il y a des séries que je regardais quand j'étais très, très petite, puis j'habitais au Québec. Mais. Ok, je partage. Quand j'étais au Québec, pour les petits francophones. Du Canada qui ont comme regardé à la TV. Je regardais Annie Broccoli assez souvent. J'étais très grosse fan de Annie Broccoli. Puis il y a aussi il y a un groupe que je regardais quand j'étais plus jeune. Puis attends, je trouve le nom. Passepartout. Yeah. Passepartout aussi. Oui, c'est ça. Ça, c'était mes séries, I guess, que je pourrais dire que je regardais quand j'étais plus jeune. Mais je regardais plus de YouTube quand j'étais comme à l'élémentaire et au middle school. Je regardais souvent comme Markiplier puis toutes les video game YouTubers quand j'étais plus jeune. Parce que j'étais un nerd. Toujours, je suis toujours un nerd. No shame in the game. Mais, yeah, ça c'était moi. C'était bon. Quelle est ta réponse?
2: Moi, c'était surtout des youtubeurs français que je regardais, donc ceux qui sont de France directement, mais un peu moins des youtubeurs anglais. Mais attends, il faut que je me rappelle. Il y en avait un, là, il faisait des vidéos Minecraft, je pense qu'il s'appelait Laser Production. Il faisait ça avec un groupe d'amis. Puis il faisait des vidéos cache-cache sur Minecraft, c'était insane. Et puis j'ai regardé toujours les vidéos, tout ça. Et donc, moi, c'était vraiment YouTuber Minecraft que je regardais le plus. Et puis, moi, les YouTubers anglophones, je n'ai pas trop regardé. Du coup, les Markiplier, tout ça, je n'ai jamais regardé leurs vidéos. Je les ai regardées, je commençais à regarder seulement récemment.
3: Grosse fan. J'étais grosse fan de Markiplier.
2: Ouais. Moi, la seule vidéo que j'ai vue de lui, c'était une vidéo de FNAF qu'il avait fait une fois.
3: Yeah, j'adore les Five Nights at Freddy's. Puis, il est assez drôle. Yeah. Oui, c'était ça. C'est ça que je regardais. Ou je regardais aussi comme Five Minute Crafts, des fois. Ou comme quand j'étais jeune, il y avait des vidéos. Puis c'était comme 2015, 2014, 2016. Genre, je regardais YouTube sur la télé. Et je regardais comme à des vidéos de des gens en train de jouer avec du slime. Je sais pas. Et c'était juste. Je sais pas. Ça, c'était ça que je faisais. Mais. On est sur le sujet des YouTube. J'aimerais savoir quel YouTuber tu regardes maintenant, comme avidly.
2: Aujourd'hui? Ouh, oui. Ok. Alors, ça, c'est quelque chose qui m'intéresse parce que moi, les séries, je regarde pas trop les séries, je regarde surtout les YouTubers.
3: Mm-hmm.
2: Donc, aujourd'hui, moi, je regarde beaucoup des streamers, donc des punks qui font des lives en direct sur Twitch, par exemple, ou même sur YouTube, dépendamment de la plateforme. Mais oui, donc aujourd'hui, je regarde un gars, il s'appelle InoxTag. Et puis lui, il a fait, donc, c'est un des plus grands youtubeurs en France actuellement. Il a même fait un film qui est passé au cinéma. Et puis là, c'est un documentaire qu'il a fait. Et c'est un documentaire où il montait le Mont Everest avec un groupe de personnes. Et puis c'est un film qui a généré quand même pas mal d'argent. Donc, mais il a fait ça. Donc j'ai l'impression que c'est la nouvelle mode en ce moment parce que je ne me rappelle plus, c'était Markiplier qui avait fait un film aussi.
3: Oui, je pense que oui.
2: Là, je sais pas si c'était lui ou si c'est un autre, mais il me semble que c'était lui, avec un film...
3: Oui, c'était lui, je pense. Oui, je pense que c'était lui, oui.
2: Puis ça, j'ai pas encore été le voir, mais j'ai envie de le regarder.
3: Donc,
2: Mais moi, je regarde surtout InoxTag, et dans les streamers, je regarde Anime. Et puis, c'est un gars, il est juste drôle, donc j'aime bien un peu son style de vidéo. Puis il fait ça aussi avec d'autres personnes qui sont plutôt sympas. Mais lui, c'est surtout des lives, et puis ses vidéos, c'est surtout basé de ses lives. Donc il va juste prendre des clips de ses lives pour les mettre en vidéo. Donc c'est assez sympa. Toi, c'était qui que tu regardes? Ouais, c'est qui que tu regardes aujourd'hui?
3: Il faut que j'explique. Il faut que je m'explique. Parce que I feel like je dois toujours m'expliquer avant que je dise quelque chose. Mais mon humour est dry. J'ai dit dry humor. Je riais des choses qui sont pas funny. Ou comme c'est juste des gens en train d'être stupides. So, je regardais Peyton King et Max Norman. Puis ils sont comme... Ils s'appellent comme les Measley Brothers. Puis ils font des vidéos, puis ils vont comme thrifting. Et ils sont juste... Ils sont funny. Ou je regarde aussi Slushy Noobs. Eux, ils sont canadiens, puis ils font un tour tout de suite autour du Canada. Mais ils ne disent pas où est-ce qu'ils vont jusqu'à qu'ils sont là. Et ils font un live stream. So, tout de suite, je suis toujours en train de comme vérifier où est-ce qu'ils sont live pour voir s'ils sont en Nouvelle-Écosse ou non. Parce qu'ils étaient en Nouveau-Brunswick, puis... à Terre-Neuve. So, j'étais comme, when's my turn? Puis, je sais pas, qui d'autre? Kiyomi, c'est comme, elle est une mère, elle a deux enfants. Ils sont trop cute. Puis, elle aussi a l'exact même humour que moi. Elle est juste dry humor. Like, c'est juste des unfunny jokes. So, c'est ça. Ça, c'est ça que je regarde. C'est tout.
2: Ouais. Moi... Après, yeah. Anime, celui que je regarde, lui, il fait des blagues qui sont sophistiquées, mais après, c'est pas des blagues, ça, je vais dire ça tout de suite, mais c'est pas toujours des blagues qui sont pour les plus jeunes. Donc, mais après, ça reste quand même que... Moi, je trouve ça drôle, parce que c'est mon type d'humour, mais voilà, c'est pas pour tout le monde. Donc, c'est ça. Ouais. Je pense qu'on va se laisser en musique maintenant. On va se laisser avec Buzz par Jay Scott, et puis on se revoit dans quelques minutes.

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2: Nous voici, et cette fois-ci, je pense qu'on a créé un débat sans faire exprès avec Joël. Alors, on discutait tout simplement de nos youtubeurs d'enfance et donc ceux qu'on regardait encore aujourd'hui. Et donc là, ça m'a amené donc, à improviser avec un sujet plutôt intéressant. C'est quoi le meilleur type d'humour, d'après toi, Ferial?
3: J'ai déjà dit dry humor. Mon humour est stupide et j'aime quand les gens sont stupides. So c'est funny pour moi quand les personnes sont stupides. Like, la raison pourquoi je dis right, le mot right, assez souvent, c'est pas parce que j'aime le mot, c'est parce que, je sais pas si t'as vu le Krispy Kreme lady, elle est comme une vieille madame, puis elle pose une question, puis elle est comme, as-tu déjà mangé du Krispy Kreme? Est-ce que ça était crispy? Et then elle dit right, right. Ça c'est pourquoi que moi je le dis, je suis juste stupide.
2: Oh, je pense, je l'ai vu sur Instagram, peut-être ça. Oui,
3: raison.
2: Je viens enfin de comprendre pourquoi tu dis ça.
3: Guys, I'm funny.
2: Moi, au début, je pensais que c'était juste, comme juste du sarcasme, du pur sarcasme. Je pensais pas que c'était...
3: I'm funny.
2: Ah, il faut juste avoir les références.
3: Chronically online. Yes, je suis just chronically online. Et j'ai des niche refs. J'ai des niche refs. So mes jokes sont funny à moi, puis personne d'autre les comprend. So then I feel like stupid. Chaque fois que je dis no, it's nice, c'est parce que je parle du hyperpigmentation lady. But no one understands. Je suis toute seule. C'est embarrassing. And then je me sens comme un chat dans les groupes chat.
2: Non, bah après moi je comprends ton type d'humour parce que moi j'ai des amis qui l'ont aussi, mais moi c'est juste nous il y a plein de références françaises et donc on a des références et tout donc que nous on a et donc mettons je peux en dire une ici là c'est plutôt drôle, ça c'est plus récent donc j'imagine que peut-être les personnes plus âgées dans notre groupe chat ne peuvent pas connaître ou simplement donc j'avais entendu ça.
3: Sorry,
2: en gros,
3: Dick.
2: C'est comme c'est basé c'est donc c'est donc une référence en fait c'est d'une interview donc c'est vraiment un truc qui est fait tout à fait normal. Qui est passé en ligne. Et donc, mettons, c'était une interview, c'était un YouTuber en France, justement, et puis il faisait une FAQ. Donc une FAQ, c'est une foire aux questions, donc Q&A en anglais. Et donc, il en a fait une. Et donc, il y avait un enfant de 8 ans qui avait posé une question à ce YouTuber-là. Et puis, il a demandé, hey, Thibaut, tu préfères qui entre ta maman et ton papa, et entre ta maman et ton papa? Et puis après ça, donc, il y a une référence qui est arrivée. Il a dit « Oh là là, Hugo, mais c'est quoi cette question ?» Et puis ça, tu dis toujours ça maintenant. Et je trouve ça assez drôle. Parce que c'est juste des phrases comme ça que tu peux ressortir après. Et donc, moi c'est ce genre de référence-là que moi, j'ai.
3: Ça m'a fait penser des entrevues avec les entretiens avec Mbappé où ce qu'il parle puis comme ils étaient l'autre. As-tu vu celui où ce que c'est comme lui puis c'est comme j'aime cuisiner and then c'est comme c'est quoi le Mbappé special puis
2: Mbappé
3: tout de suite
2: special?
3: Il est for example
2: Mbappé
3: nothing.
2: Special, nothing.
3: C'est juste ça.
2: Comment ça va?
4: Ça va bien.
2: Le Mbappé special. Bien. Est-ce que tu sais ce que c'est le Mbappé special?
3: For example nothing.
4: C'est quand ce qu'il a callé out toute l'équipe du Paraguay.
3: What?
2: Non, c'est pas ça.
4: Ok.
2: Non, ça vient d'une interview. En fait, une interview de cuisine. Et en fait, le gars, il m'a dit, est-ce que tu sais cuisiner un petit peu? Et puis après ça, donc ça c'est en anglais et tout ça. Et donc là, après, il vient me dire, ouais, moi j'ai le Mbappé spécial. Pour ça, donc t'as le gars, il pose la question, il est quand même, c'est quoi le spécial d'Mbappé? Pour ça, il me dit, ah. Nothing, donc il dit for example nothing.
3: For example nothing.
2: C'est comme si.
4: Avec
2: l'accent français, super, c'est devenu la nouvelle référence du moment en ce moment. Et Mbappé, à chaque fois qu'il parle, il y a toujours une référence après avec.
4: Alors, donc, moi, j'ai pas la référence.
2: Il y en a, y en a une autre.
4: Je suis pas chronically online comme Ferial, on va pas se cacher là.
2: Bah, moi, c'est juste que je suis le foot.
3: Hey, mes blagues sont drôles. Oh, Hélène, t'es funny.
2: Ferial, pourquoi tu finisses là? Ferial, il faut que tu finisses la référence de Mbappé, ok? Sometime in the life I'm too. Sometime in the life
3: competitive. I think I'm too competitive in the field. But I think I'm too competitive in the field.
2: C'est assez drôle. parce que c'est il y a toujours un nouveau truc qui sort chaque fois qu'il parle. Donc
4: bonne émission à vous autres. Je voulais juste venir faire un tour.
2: Bah,
4: bye bye.
2: Bah ouais, bah merci d'être passé. Yep.
3: Ok.
2: Bon, bah
3: ben,
2: merci
3: on
2: Luc
3: se laisse
2: d'être
3: musique.
2: Venu. On va se laisser avec une publicité et on va donc se revoir dans bah, en fait dans quelques secondes à peine. Donc il faut rester connecté. On se revient bientôt.
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3: Nous revoilà.
4: Oui,
3: nous revoilà. Comment ça va, Ferial?
4: Ça va.
3: Alors, j'avais une question pour toi.
4: T'avais une question?
3: Ouais. Parce que tu vois, toi aussi t'as gradué cette année. T'as aussi gradué cette année.
4: Oui. Donc, yes.
3: Donc, c'est ça. Donc, moi, je me suis dit, parce que j'ai posé la question à Luc une fois. Et je voulais du coup savoir un peu avec toi, vu que là, on est tous les deux des gradués. Je voulais savoir si, si t'avais un cours ou si t'avais un enseignant qui t'a le plus marqué. C'était qui et c'était quel cours?
4: J'ai eu le droit de dire plus qu'une personne parce que j'en ai deux.
3: Bah, vas-y, on peut en parler.
4: So, mon cours d'anglais IB, je dirais, était le cours le plus spécial pour moi. Parce que j'avais un enseignant, mon prof, M. Alex Daw, ou moi je l'appelais Coach Daw, parce qu'au GFC, il était un coach. Puis il était même pas mon coach, mais je l'appelais Coach Daw. Anyways, sorry, le message à Hélène m'a fait rire. Anyways, Monsieur Alex, parce que il était comme funny, il avait des jokes qui étaient hunk, puis ils étaient, je sais pas, Monsieur Alex était, il était him, I guess.
3: Bon.
4: Puis oui, puis il y a aussi une autre, elle est pas vraiment une prof, mais je lui ai connue depuis ma deuxième année. Elle était l'aide enseignante dans ma classe en deuxième pour une autre élève. Puis elle était toujours en train de... Parce que moi, j'étais pas une élève facile, so je n'écoutais jamais. So c'était toujours, oh, sort au crayon, oh, fais ceci, fais ça. So, Madame Josette, elle était toujours on my back. Puis là, je suis allée au secondaire, puis elle était là aussi, parce qu'elle avait quitté pour aller au secondaire. So, elle était là, puis... oh my God. Le group chat me distrait. Il faut que je ferme mon tab de Facebook. Anyways, elle était là pour, 10 ans, je dirais. Je lui connais pour 10 ans. Puis elle travaillait au secrétariat. Puis à chaque matin, j'allais lui voir. Puis je hangais out avec elle. Puis elle était sur le comité définissant. Puis moi, j'étais, co-pres du comité. So... on travaillait ensemble beaucoup. Anyways, yeah, j'adore Madame Josette, love her to death. Elle était comme ma Miss Honey, l'équivalent de Miss Honey dans Matilda. C'était elle pour moi. So, c'est ça que je veux partager. Oh, je me fais flame dans un group chat, puis tout de suite, j'essaie d'être sentimental sur les ondes. Guys, c'est pas drôle.
3: Ouais.
4: Anyways,
3: bref, moi
4: toi, Esteban, as-tu une réponse?
3: Aussi. Oui.
4: Oui.
3: En fait, j'en avais parlé d'une, mais je voulais en parler d'un autre aussi quand j'étais avec Luc. Donc, la première personne dont j'avais parlé, c'était ma prof de métier. Et c'était une prof qui m'enseignait donc pas mal de cours. Et c'est elle qui m'avait comme aidé à comme m'inclure en gros dans l'école parce que je suis arrivé en 10e année au Nouveau-Brunswick. Donc c'était nouveau et puis moi j'étais avec des personnes que je ne connaissais pas parce qu'ils avaient tous grandi ensemble au Nouveau-Brunswick. Donc moi j'arrivais tout dans un nouveau groupe, je connaissais personne et donc c'est cette enseignante-là qui m'avait aidé. Mais dans cette même année, il y avait un enseignant qui est arrivé et il a seulement fait un an d'enseignement et après ça il est parti et donc on ne l'a plus jamais revu. Et la seule fois que je l'ai revu c'était à ma graduation parce qu'il nous avait promis qu'il allait être là. Et donc cet enseignant-là c'est Monsieur Jérémy. Et puis, donc lui, c'était un prof de français et de sciences. Il a étudié à Fredericton aussi. Et donc, Monsieur Jérémy, vraiment, c'était l'enseignant qui nous a le plus aidés. Parce que notre classe, c'était une classe... On va dire ça tout de suite. C'était une classe qui n'était pas facile. On va dire ça comme ça. Et donc, elle était En fait, c'était juste compliqué. Voilà, on va juste laisser ça comme ça. C'était juste compliqué. Et puis, donc, les enseignants ne voulaient pas nous avoir parce qu'on était trop difficile. Et quand c'était nous, cet enseignant-là nous a vraiment pris en charge, nous a parlé pour de vrai. Et puis, il a réussi à transformer toute la classe en une classe modèle qui, aujourd'hui, les autres enseignants nous disent qu'on était facile sur les deux dernières années. Et donc, sur ces deux dernières années-là, C'est grâce à Monsieur Jérémy la classe a pu comme on va dire évoluer, mais c'était vraiment un super enseignant, prof de français vraiment incroyable. Moi j'étais déjà bon en français et donc il a réussi à adapter son cours donc pour les autres personnes et faire essayer donc m'aider moi pour pouvoir progresser mon français et donc
4: très
3: c'est
4: humble.
3: Cet enseignant là qui m'avait non c'est juste
4: je, I'm
3: fait.
4: Joking
3: donc,
4: I'm joking
3: oui, ah, je sais, c'est juste que moi j'avais un programme donc plus compliqué pour que moi je puisse continuer de progresser et pas rester bloqué au même niveau. Donc moi j'ai dû donc faire un cours de français en plus et c'était lui qui avait préparé donc tout un cours entier juste pour moi. Et il y avait aussi un autre élève dedans, c'est juste que cet autre élève-là a quitté parce que c'était trop compliqué. Donc
4: lol.
3: Il est resté avec l'autre. Et donc, moi, c'était vraiment cet enseignant-là qui m'a le plus marqué en cours de français. J'ai aimé ce cours de français-là parce qu'il était drôle aussi. Donc, mais ouais, c'était pas mal.
4: On se laisse en musique.
3: On va se laisser avec un artiste français, Francis Cabrel, avec sa musique intitulée Gardien de nuit.

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4: Nous sommes de retour et puis... Ah, j'aime tellement Francis Cabrel. Je sais pas si toi t'as aimé la musique là, mais...
5: J'ai enlevé mes écouteurs.
4: Ah, fallait pas. C'était une musique qui était super bonne. J'aime tellement cette musique-là. En fait, Francis Cabrel, j'ai découvert, c'était avec mes parents. En fait, mes parents, ils écoutaient déjà plus longtemps, mais ils le mettaient. Ils ont commencé à le mettre le plus souvent possible quand j'étais un peu plus jeune, quand j'étais encore au Québec. Ils le mettaient souvent sur les speakers pendant qu'on cuisinait, par exemple. Donc, il mettait ça. Et puis, vraiment, Francis Cabrel. Moi, j'écoute même de ses. Moi, on me dit toujours que j'écoute trop de rap, tout ça, mais personne ne sait que j'écoute ce genre de musique-là. Donc, mais bon.
5: Right.
4: On va commencer avec le vrai sujet.
5: C'est pour le ceci ou le cela. Guys, c'est ceci ou cela, o'clock, si vous êtes prêts. OK, j'ai une question. Sur l'avion, quand tu vas sur l'avion, est-ce que tu préfères t'asseoir à côté de la fenêtre ou à côté de, je sais pas c'est quoi en français, le aisle seat? Qu'est-ce que tu préfères?
4: Le couloir. Écoute, moi, je n'ai pas voyagé depuis longtemps, mais si je devais choisir une place, je choisirais à côté du hublot.
5: Oh.
4: Le hublot, c'est la fenêtre. Donc, en vrai, juste parce que j'aime bien la vue. Avant, moi, j'avais comme peur des hauteurs. J'avais peur des hauteurs avant. Et donc, je ne sais pas pourquoi, mais là, j'ai plus peur. Donc là, je me dis, ça doit être beau. Mm. Surtout de nuit. Quand tu voyages de nuit, je pense que ça doit être beau. Quand tu traverses au-dessus des grandes villes, là, mettons, si tu passes au-dessus de Toronto, par exemple, en avion, ça doit être beau.
5: Mm-hmm.
4: Donc, toi, tu choisirais quoi?
5: La fenêtre. Je suis toujours à la fenêtre sur les avions. Oui. Je ne fais pas du traveling trop souvent, mais je le fais quand même assez parce que ma famille n'habite pas ici. So, on le fait comme à chaque 2 années, on va sur des grands voyages. Mais comme l'été dernier, j'ai allé au Québec, puis j'ai allé comme à d'autres places en avion parce que j'avais des activités à faire avec comme les jeux FC et tout ça. Puis à chaque fois, je demandais de soit m'asseoir dans le aisle, et si je ne pouvais pas, j'attendais que tout le monde était assis pour trouver un siège vide et je m'assisais dans la fenêtre. Je demandais pour la fenêtre. Sorry. Mon cerveau, ça m'a pris une seconde. Anyways, c'est ça ma réponse.
4: Est-ce que c'est une question?
5: J'ai d'autres, oui. Quand tu vas magasiner, OK, est-ce que tu payes cash ou card?
4: Ça va dépendre. Si c'est quelque chose... si je prends juste un petit peu de truc, alors je vais payer avec du cash, mais si je ferais des vraies courses, ce serait avec la carte.
5: Right, OK. Il faut que j'explique mon POV. OK. J'ai du cash parce que je fais du babysitting on the side. Puis avant, je travaillais un tip job. So, moi, j'ai du cash. Puis les gens qui travaillent des tip jobs ont du cash. Anyways, ça, c'était moi en train de répondre à Luc dans le group chat qui a dit qu'il y a du cash ces jours ici. Anyways, je vais expliquer mon POV. Je paye en cash quand j'achète des choses que je sais que je ne suis pas supposée d'acheter ou comme je sais que c'est un stupide achat parce que là, c'est comme « call me stupid », mais c'est « basically free » pour les personnes qui understand mon mindset. C'est « actually basically free » si je paye en cash. Si je paye en cash, c'est gratuit. Si je paye debit, là, j'ai comme payé avec l'argent. So, quand je paye avec du cash, c'est gratuit pour moi. Puis, ça, c'est pourquoi que j'ai acheté du cash dans mon wallet souvent, puis j'achète des choses payant avec du cash, puis cash means free. Aussi, j'aime acheter mes livres avec du cash, je sais pas pourquoi. Quand j'achète mes livres, parce que je suis une personne qui achète des livres, guys, je lis des livres, yes, je sais comment lire. Quand j'achète des livres, je paye en cash. Je sais pas pourquoi. Puis je reçois assez de cartes cadeaux pour acheter des livres aussi. So, c'est ça comment je paye. Oui. Ouais, on veut-tu faire une autre ou est-ce qu'on se laisse?
4: On peut en faire une autre.
5: OK. J'ai une autre. OK. Est-ce que quand tu... OK, ceci ça à faire avec du magasinage encore. Mais est-ce que quand tu achètes de quoi, est-ce que tu vas demander pour la facture imprimée ou envoyée par courriel?
4: Je prends imprimé à chaque fois. Parce que par courriel, en fait, c'est que moi, le truc, c'est que mes courriels, je n'ai pas toujours les notifications. Et seule notification que j'ai, c'est quand j'ai mis mes courriels importants. Donc, mettons, il y a les courriels du travail, les courriels de la banque, les courriels de mes parents ou même de quelque chose qui est une entreprise, par exemple, où j'ai besoin d'avoir un suivi, par exemple, de colis. Ça, ce sont les seuls courriels que moi, je reçois. Et parce que c'est simplement parce que les autres courriels, souvent, ils se font juste envoyer, mettons, des trucs. Puis, c'est pas toujours agréable à recevoir. Et puis, sinon, moi, tu vois, mes courriels, j'en ai plein. Mais ceux que je lis à chaque fois, c'est toujours ceux du travail. Donc, c'est ceux du travail, ceux de la banque aussi. Et c'est simplement aussi juste imprimé. C'est juste, je trouve que c'est plus facile également parce que, mettons, admettons, si ta mère t'envoie chercher des trucs, admettons, dans un magasin pour faire des courses pour elle, et elle te dit, ah, je vais te payer, si, donc ramène-moi la facture. Moi, ce que je fais généralement, c'est je prends la facture avec moi, je la mets ça dans le sac, puis après ça, je ramène ça, et puis là, la facture, après ça, me fait le virement. Donc c'est simplement plus simple, je trouve, que d'avoir le courriel. Après, ça, aller chercher dans tes courriels pour voir, ah, ça, tel truc, dans mon sac de chips avec les taxes, ça avait coûté ça, donc je vais voir tes courriels. Alors que t'as juste le truc en face de toi, tu fais, ah, ok, sac de chips à 4,97.
5: Bon. Je me sens un peu attaquée. Ok, laisse-moi m'expliquer encore. Il faut que je continue de m'expliquer. J'ai un courriel dédié, juste un courriel, un compte Gmail dédié à comme mes achats parce que je suis une personne qui achète en ligne, mais aussi comme j'achète en personne puis je suis pas assez intelligente pour keep a track de mes factures. Je les perds assez souvent. So, j'ai un compte email dédié pour mes achats en ligne. Puis, honnêtement, je préfère trouver mes factures en ligne que de les trouver sur papier parce que j'ai toujours du trouble à les trouver en papier. Puis, yeah, je sais pas. I don't know. Je suis la personne avec un courriel. Oui.
4: Bah après, anyways, les courriels, moi, on n'est pas là pour juger de toute façon. Les courriels, il y a des gens qui font ça. Sans être l'option d'avoir les deux. Et dans certains magasins, ils te donnent l'option de prendre courriel et imprimé. Donc comme ça, tu as les deux. Moi, personnellement, je clique jamais sur ça. Moi, je fais toujours juste imprimé. C'est plus facile.
5: Yeah.
4: Yep. On va se laisser en musique.
5: Ok, on se laisse tuer en musique.
4: Yep, on va se laisser avec Matt Boudreau avec sa chanson intitulée Élysée.

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3: Nous revoilà une dernière fois. Toujours avec Ferial. J'ai l'impression que c'était un matin plutôt tranquille aujourd'hui.
4: Quoi, je suis calme aujourd'hui? Guys, I know.
3: Non, je suis très calme. C'était un matin.
4: Le vibe de l'émission était calme.
3: Ouais, la vibe était tranquille. C'est genre, tu te réveilles doucement ce matin. C'est un jeudi matin, presque la fin de la semaine.
4: Je voulais pas me réveiller ce matin, actually. Il faut que je partage. Je voulais pas me réveiller du tout. C'était comme, je voulais vraiment dormir. Anyways. Bref.
3: Moi, je me suis couché tôt hier.
4: Je ne me suis pas couché tôt hier. J'ai continué à lire mon livre. Qui est actually insane. Oui, mais le livre, il était comme... Yeah, je sais. Puis ça, je peux pas regarder mon téléphone avant que je dors, sinon je vais pas dormir. Parce que blue light, so.
3: Ouais.
4: Anyways.
3: Yep.
4: On dit bye. 10h58. On dit bye aux auditeurs. Oui.
3: Eh oui. On va devoir se laisser. C'était la grasse matinée. Vous allez pouvoir retrouver cet après-midi Hélène et Ferial pour entre deux bouchées. Vous allez également pouvoir retrouver Luc et Hélène c'est quasiment de retour. Je ne sais pas comment dire comme Luc y fait, mais il faudra faire une compilation avec lui, ça va être drôle. Bref, il y a aussi les émissions du retour ce soir de 16h à 18h. Faut pas oublier. Donc voilà, c'était tout pour la grasse matinée aujourd'hui. On va se laisser avec Nick Neo avec sa musique intitulée Dans l'infini. On espère que vous avez passé une bonne journée et puis que vous avez passé un bon moment avec nous aujourd'hui. C'était Esteban Amirabichi et Ferial à Halifax. Salut.
4: Bye bye.
3: Bye bye.

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5: Voici maintenant vos informations. Microphone Yvon Duguay. Selon le cabinet de Tim Houston, le premier ministre de la Nouvelle-Écosse s'est retrouvé hier face à face avec des manifestants qui ont encerclé sa voiture et brisé une vitre alors qu'il tentait de quitter un lieu où il venait de prononcer un discours dans la vallée d'Annapolis. Un communiqué du bureau de M. Houston indique une faction extrémiste au sein d'un groupe de manifestants a recouru à la violence alors qu'il était à Wolfville. Le bureau du premier ministre indique qu'au moment de quitter les lieux, leurs véhicules ont été pris d'assaut par des manifestants qui les ont empêchés de partir. Son cabinet a précisé que les manifestants ont bousculé les agents des forces de l'ordre, grimpé sur un véhicule et ont brisé le pare-brise alors que M. Houston se trouvait à l'intérieur. Le chef du Parti libéral de l'Île-du-Prince-Édouard a démissionné après avoir échoué une nouvelle fois à remporter un siège à l'Assemblée législative. Robert Mitchell est arrivé deuxième derrière Tate Willows du Parti vert lors d'une élection partielle qui s'est tenue lundi dans la circonscription de Cornwall-Meadowbank. M. Mitchell était devenu chef du parti en octobre dernier et avait perdu de justesse face à un candidat du Parti progressiste conservateur lors d'une élection partielle deux mois plus tard. Hal Perry a été nommé chef libéral par intérim, tandis que l'exécutif du parti s'attelle à l'organisation d'un congrès d'élection du chef. Par ailleurs, près de 61% des électeurs admissibles ont voté à cette élection partielle à l'Île-du-Prince-Édouard. Le directeur général des élections de la province, Tim Garrity, affirme qu'il s'agit d'un excellent résultat pour une élection estivale. L'entreprise Nova Scotia Power annonce qu'elle commencera à facturer des frais de retard cet automne pour la première fois depuis qu'une cyberattaque a perturbé le système de facturation au printemps dernier. Chris Lanteng, directeur du service client de ce fournisseur d'électricité privé, a déclaré hier que les frais de retard sur les factures impayées seraient réintroduits à compter du 1er octobre. Il a indiqué aux journalistes à Halifax qu'environ 9 % des clients avaient des retards de paiement, soit environ le double du nombre de clients en retard avant le piratage. L'attaque par hameçonnage d'avril 2025 a entraîné la fuite des données d'environ 280 000 clients, notamment des informations financières et des numéros d'assurance sociale. Elle a perturbé le système de facturation automatique de l'entreprise, ce qui a contraint celle-ci à établir des factures estimatives que certains clients ont jugées trop élevées par rapport à leurs frais habituels. L'Assemblée des Premières Nations a adopté hier une requête dénonçant ce que la nation Innu qualifie de recours par le gouvernement de Terre-Neuve et Labrador à une théorie discréditée et non scientifique selon laquelle les Innu ne seraient arrivés dans la province qu'il y a 300 ans. Adoptée à l'unanimité, cette requête d'urgence a été présentée lors de l'Assemblée générale annuelle de l'Assemblée des Premières Nations à Ottawa par le chef Eugene Hart de la Première Nation Innu de Sheshatshu au Labrador. Il a lancé un appel émouvant à l'Assemblée pour obtenir son soutien, affirmant que le gouvernement provincial avait manqué de respect envers les aînés et les communautés Innu. Les dirigeants Innu ont déclaré que la province adhérait à une théorie marginale selon laquelle les Innu seraient arrivés au Labrador au 18e siècle après les Européens, effaçant ainsi des milliers d'années d'histoire Innu. Le prix des maisons à Terre-Neuve et Labrador a augmenté de près de 7 % au cours de la dernière année. L'Association canadienne de l'immobilier indique que le prix moyen d'une maison dans la province dépasse maintenant légèrement 360 000 $, soit une hausse de 6,8 %. On prévoit une augmentation de 2 % du prix moyen en 2027 pour atteindre 376 000 $. Il y a environ 285 propriétés de moins sur le marché qu'à la même période l'an dernier à Terre-Neuve et Labrador. Les nouvelles du sport dans quelques instants. Au soccer, Lautaro Martinez a brisé l'égalité dans les arrêts de jeu de la deuxième demi et l'Argentine a défait l'Angleterre 2-1, accédant ainsi à la finale de la Coupe du Monde. Lionel Messi et ses coéquipiers retrouveront l'Espagne en finale dimanche au stade de East Rutherford dans le New Jersey. Au hockey, le Canadien de Montréal entamera sa saison à domicile le 6 octobre en recevant la visite des champions en titre de la Coupe Stanley, les Hurricanes de la Caroline. de...
0: Pour Halifax, cet après-midi, le ciel sera variable et on prévoit des possibilités d'averses avec des risques d'orage à 60% de probabilité pour la deuxième moitié de l'après-midi, des températures maximales à 26 degrés avec un facteur humidex de 29, les vents soufflent en provenance de l'ouest avec des rafales à 50 km à l'heure.
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4: L'équipe de l'Alliance vous accueille tous les mardis à 10h pour ses rencontres estivales en français. Les mardis au soleil. Rendez-vous au quartier historique de l'Hydrostone, sous le soleil, au 5509 rue Young. Les mardis 15, 21 et 28 juillet, ainsi que les mardis 5, 11, 18 et 25 août. Pour plus d'informations et pour vous inscrire, visitez afhalifax.ca et rendez-vous à la section événements. L'équipe de l'Alliance française à Halifax vous attend tous les mercredis midi pour une marche au cœur du charmant quartier de l'Hydrostone. Profitez de cette belle balade pour réfléchir et échanger en français avec d'autres francophones dans une atmosphère détendue et bienveillante. Toutes les 7 minutes, pendant une trentaine de minutes, vous parlerez avec une personne différente. Rendez-vous le mercredi 15, 22, 29 juillet ainsi que le mercredi 5, 12, 19 et 26 août à midi 15 au 5509 rue Young. Pour plus d'informations et pour vous inscrire, visitez afhalifax.ca sous la rubrique « Événements ». 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
3: Voici maintenant vos informations. Microphone Yvon Duguay. Selon le cabinet de Tim Houston, le premier ministre de la Nouvelle-Écosse s'est retrouvé hier face à face avec des manifestants qui ont encerclé sa voiture et brisé une vitre alors qu'il tentait de quitter un lieu où il venait de prononcer un discours dans la vallée d'Annapolis. Un communiqué du bureau de M. Houston indique qu'une faction extrémiste au sein d'un groupe de manifestants a recouru à la violence alors qu'il était à Wolfville. Le bureau du premier ministre indique qu'au moment de quitter les lieux, leurs véhicules ont été pris d'assaut par des manifestants qui les ont empêchés de partir. Son cabinet a précisé que les manifestants ont bousculé les agents des forces de l'ordre, grimpé sur un véhicule et ont brisé le pare-brise alors que M. Houston se trouvait à l'intérieur. Le chef du Parti libéral de l'Île-du-Prince-Édouard a démissionné après avoir échoué une nouvelle fois à remporter un siège à l'Assemblée législative. Robert Mitchell est arrivé deuxième derrière Tate Willows du Parti vert lors d'une élection partielle qui s'est tenue lundi dans la circonscription de Cornwall-Meadowbank. M. Mitchell était devenu chef du parti en octobre dernier et avait perdu de justesse face à un candidat du Parti progressiste conservateur lors d'une élection partielle deux mois plus tard. Hal Perry a été nommé chef libéral par intérim, tandis que l'exécutif du parti s'attelle à l'organisation d'un congrès d'élection du chef. Par ailleurs, près de 61% des électeurs admissibles ont voté à cette élection partielle à l'Île-du-Prince-Édouard. Le directeur général des élections de la province, Tim Garrity, affirme qu'il s'agit d'un excellent résultat pour une élection estivale. L'entreprise Nova Scotia Power annonce qu'elle commencera à facturer des frais de retard cet automne pour la première fois depuis qu'une cyberattaque a perturbé le système de facturation au printemps dernier. Chris Lanteng, directeur du service client de ce fournisseur d'électricité privé, a déclaré hier que les frais de retard sur les factures impayées seraient réintroduits à compter du 1er octobre. Il a indiqué aux journalistes à Halifax qu'environ 9% des clients avaient des retards de paiement, soit environ le double du nombre de clients en retard avant le piratage. L'attaque par hameçonnage d'avril 2025 a entraîné la fuite des données d'environ 280 000 clients, notamment des informations financières et des numéros d'assurance sociale. Elle a perturbé le système de facturation automatique de l'entreprise, ce qui a contraint celle-ci à établir des factures estimatives que certains clients ont jugées trop élevées par rapport à leurs frais habituels. L'Assemblée des Premières Nations a adopté hier une requête dénonçant ce que la nation Innu qualifie de recours par le gouvernement de Terre-Neuve et Labrador à une théorie discréditée et non scientifique selon laquelle les Innu ne seraient arrivés dans la province qu'il y a 300 ans. Adoptée à l'unanimité, cette requête d'urgence a été présentée lors de l'Assemblée générale annuelle de l'Assemblée des Premières Nations à Ottawa par le chef Eugene Hart de la Première Nation Innu de Sheshatshu au Labrador. Il a lancé un appel émouvant à l'Assemblée pour obtenir son soutien, affirmant que le gouvernement provincial avait manqué de respect envers les aînés et les communautés Innu. Les dirigeants Innu ont déclaré que la province adhérait à une théorie marginale selon laquelle les Innu seraient arrivés au Labrador au 18e siècle après les Européens, effaçant ainsi des milliers d'années d'histoire Innu. Le prix des maisons à Terre-Neuve-et-Labrador a augmenté de près de 7 % au cours de la dernière année. L'Association canadienne de l'immobilier indique que le prix moyen d'une maison dans la province dépasse maintenant légèrement 360 000 $, soit une hausse de 6,8 %. On prévoit une augmentation de 2 % du prix moyen en 2027 pour atteindre 376 000 $. Il y a environ 285 propriétés de moins sur le marché qu'à la même période l'an dernier à Terre-Neuve-et-Labrador. Les nouvelles du sport dans quelques instants. Au soccer, Lautaro Martinez a brisé l'égalité dans les arrêts de jeu de la deuxième demi et l'Argentine a défait l'Angleterre 2-1, accédant ainsi à la finale de la Coupe du monde. Lionel Messi et ses coéquipiers retrouveront l'Espagne en finale dimanche au stade de East Rutherford dans le New Jersey. Au hockey, le Canadien de Montréal entamera sa saison à domicile le 6 octobre en recevant la visite des champions en titre de la Coupe Stanley, les Hurricanes de la Caroline.
4: Pour Halifax cet après-midi, le ciel sera variable et on prévoit des possibilités d'averses avec des risques d'orage à 60 % de probabilité pour la deuxième moitié de l'après-midi, des températures maximales à 26 degrés avec un facteur humidex de 29, les vents soufflent en provenance de...

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0: puis c'est un iPhone. Que tout de suite, I'm rocking le iPhone 12 qui est détruit en arrière. Like, le téléphone, absolument détruit. Tu peux voir l'intérieur du téléphone. Puis il est trop chaud et je suis toujours sur des appels pour le travail. Je suis sur des one-hour calls plus qu'une fois par journée. So, c'est comme en train de tuer mon téléphone complètement. Puis c'est un peu un problème. Yeah, c'est tout.
1: Mais comme l'affaire ne fait pas de sens, genre pour un iPhone 15, 240 dollars par mois pendant 24 mois, that's not... Il y a something comme qui ne te dit pas. Je pense qu'il faut peut-être que tu fasses un down payment d'avant.
0: Ouais. Il faut que tu payes 40 dollars en premier, but ça c'est tout. Puis ça c'est like peut-être handling ça fait pas charge. De sens.
1: Tu ferais juste comme...
0: Je sais pas.
1: Je faut que tu pas. Donnes... C'est-tu pour comme exchange, genre tu donnes ton 12 back?
0: Non, le 12 est un like second hand phone. J'ai pas payé mon monthly pour celui-là. But ceci est aussi un second hand phone. C'est certified pre-owned, c'est ça que ça dit. So, j'assume que quelqu'un l'avait déjà utilisé pour comme quelques semaines, l'a pas aimé, l'a retourné, puis là ils sont en train de le faire louer, I guess, pour 10 dollars par mois. Parce que tu te sauves like 400 pièces sur le téléphone.
1: Like
0: so, je sais pas, maybe.
1: Il a probablement été beaucoup plus utilisé que juste quelques semaines, trust.
0: Parce que ça dit certified pre-loved, very good, qui, pour ceux qui comprennent pas, ça veut dire très bien. Yeah, je sais pas.
1: Yeah, je sais pas, c'est comme oui, mais ça me fait pas de sens. Mais t'es-tu comme j'ai sur le site d'Apple? J'ai l'impression qu'elle est en train de se faire scammer. Dans ma tête, elle est en train de se faire scammer.
0: Je suis sur le site de ma compagnie de téléphone, so, où est-ce que je paye pour mon data plan, pour mon cellulaire. Oh. Yeah. Okay. So, je sais pas, peut-être c'est juste like, eux qui offrent ce deal. Parce que oui, Apple, like, je sais que... Je pense que Apple m'aurait chargé beaucoup plus. Mais aussi... Apple a comme des cool student savings. Je sais pas si vous avez vu, mais l'année dernière au moins, si tu t'achetais un MacBook, tu te faisais donner des paires de AirPods Pro gratuits en tant qu'étudiant.
1: Yeah. Je sais pas. Dans ma tête,
0: tout de suite.
1: Mais ça fait pas de sens.
0: Tout de suite, ça dit que si tu t'achètes un MacBook Air à Apple, tu te fais donner une carte cadeau de 140 $. Ou si tu achètes un MacBook Pro, tu te fais donner 210 $. Même chose pour des iPads. Si tu t'achètes des iPads, c'est aussi une carte cadeau de 140 $.
1: Je pourrais pas juste dire, yo, je veux acheter l'iPad, mais like,
0: utiliser ce...
1: 140 $ sur l'iPad. Il dirait probablement yeah, non. Tu peux?
0: Non, I feel like il dirait oui. J'assume qu'il dirait oui, je sais pas.
1: Moi, j'assume qu'il dirait non parce que justement, Ven, tu vas revenir et tu vas acheter d'autres choses.
0: Tu peux avoir... Oui, j'ai eu mes AirPods. Esteban dit que tu peux avoir des AirPods si tu es étudiant à RBC. Et c'est vrai, c'est où ce que moi j'ai eu mes AirPods 4. Ils me les ont donnés gratuits. C'était actually vraiment awesome parce que j'avais brisé mes autres AirPods avant. Like la semaine avant que j'ai eu mes nouveaux. So, c'était actually great timing.
1: Nice.
0: Yeah, c'est ça. Yeah, je suis sur le hunt d'un téléphone. Puis ma mère m'a dit de ne pas acheter off Facebook Marketplace. Parce que c'est où que j'ai eu mon téléphone que j'utilise tout de suite. But she was like, non, trop risqué. J'étais comme, OK, yes, je vais payer mensuellement.
1: C'est en effet un petit peu risqué.
0: Oui, oui.
1: Je ne sais pas.
0: Wow. Anyways.
1: On va aller avec la musique pendant qu'on organise l'affaire de téléphone à Ferial, I guess. Elle est en train de s'acheter un nouveau.
0: Lol.
1: Allez, I don't care. Donc, on va y aller lol. Avec Lou Adriane Cassidy, chanson pour, j'arrive pas à lire, j'ai pas mes lunettes, Odile, je crois, si je me trompe pas. Donc, on va aller écouter ça.

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2: Oui.
3: J'attendais,
2: je sais pas.
3: Bonsoir.
2: J'ai oublié de unmute mon micro. Ça, c'est ma faute.
3: C'est ça qui se passe. Oui. Moi, je fais un petit... comment je peux dire ça? Warning? Un avertissement? Une nouvelle quand même assez importante parce que j'ai vu ça passer. Parce que, ben, tu sais, la vie, hein, c'est ça.
2: Right.
3: Anyways, j'essaie de figurer comment je veux dire ça, mais tout le monde sait que les feux de forêt sont venus quand même, il y en a beaucoup, beaucoup dans le pays. Présentement, au Nouveau-Brunswick, il n'y en avait pas vraiment. Là, il y en a. Donc... Pour ceux et celles qui ne sont pas au courant, j'ai vu ça sortir il y a vraiment comme... Ça fait genre même pas une heure. Il y a un feu de forêt non maîtrisé au sud-ouest de Fredericton. C'est pour ça que moi, j'en ai entendu parler. J'ai été voir la carte des feux de forêt. Donc, le feu fait environ 6 hectares. Puis, il est proche de la communauté de Brockway puis du lac Oromocto entre Saint-Stephen et Fredericton. C'est pas... super proche de la ville de Fredericton et d'Oromocto. Le lac Oromocto n'est pas du tout proche d'Oromocto, je tiens à préciser. Parce que moi, quand j'ai vu le lac Oromocto, j'ai fait la rivière? Non, pas du tout. Fait que c'est vraiment pas... c'est pas proche. Ben, c'est pas proche. Quand même. Mais il y a quand même beaucoup de camps. Fait que, dans le fond, faites attention, guys. Assurez-vous de suivre les... comment dire... C'est quoi le mot que je cherche? On en parlait il y a 30 secondes. Oh my God.
2: Mon brain n'est pas là.
3: Les feux, là.
2: Feux de forêt.
3: Ouais, mais c'était les... Ah, les conditions de feu. Fait que genre, est-ce que vous avez le droit de faire des feux ou c'est
2: réputé? Oh! Le ban.
3: C'est ça que je parle.
2: Le fire ban. Yeah.
3: Ouais. Oui. Fait que, assurez-vous... que vous commencez pas quelque chose, tu sais, comme ça.
2: Mm-hmm.
3: Fait que parce que présentement, dans pratiquement toute la province, sauf la région de Restigouche et Kent, qui sont aucune... Moi, non. C'est resté le reste de la province. Vous n'avez pas le droit...
2: Ouf.
3: Ne fais pas de feu.
2: Je sais pas si on a le droit. Laisse-moi voir.
3: Je sais pas, mais présentement, vous avez pas le droit. Puis si on regarde à une carte comme dashboard, là, des feux qui se passent, il y en a présentement un qui est comme au Nouveau-Brunswick, puis c'est celui dont je viens de vous parler, donc proche du lac Oromocto et proche de Brockway. Donc, faites attention, parce que c'est 6 hectares, ça prend la place.
2: Pour les gens de la Nouvelle-Écosse, j'ai allé sur le novuscotia.ca/burnsafe. Personne en Nouvelle-Écosse a le droit de brûler. Toute la province tout de suite est en rouge, ça dit « burning is not allowed ». So, s'il vous plaît, ne faites pas de feu. J'aimerais être capable de faire un feu plus tard cet été. Si vous faites un feu tout de suite, ça va nous limiter. Please. Et en plus, exactement. Je pense que tu as une amende. Tu te fais donner une amende, puis c'est
3: oui, tu peux
2: assez
3: avoir une amende.
2: Cher. So, guys, lock in.
3: Like, verrouillez.
2: Verrouillez, guys.
3: Vous allez survivre sans feu. Je sais que c'est poche. Je sais que la vie, tu sais, oh, c'est, il fait beau, c'est l'été. Mais est-ce qu'on veut vraiment qu'une situation comme l'été dernier se reproduise? Non.
2: Ou non. Hein?
3: Tous ceux qui ont chialé l'année dernière que « Oh, mais là, j'ai pas le droit d'aller dans les bois. » Est-ce que vous voulez que ça se reproduise?
2: Qu'est-ce que tu veux faire dans les bois? Qu'est-ce que tu veux faire dans les bois? Like, autre que du camping, puis comme prendre une marche. Like, why? C'est qu'est-ce qui est très appealing?
3: Je sais pas. Il y a des gens... Le problème, c'est parce qu'il y en a qui veulent aller camper, puis je comprends. Je comprends. Genre, moi, j'ai grandi et joué dans les bois. Par contre, pour ceux et celles qui chialent puis qui disent « Oui, mais là, moi, je vais aller dans les bois, je vais pas commencer de feu. » on dit pas que tu vas commencer un feu. Le problème, c'est que si t'es dans les bois puis qu'il y a un feu puis que t'es pris là, ça se peut que tu reviennes pas.
2: Oh.
3: Je dis ça, je dis rien. Tu sais pas qu'est-ce qui va arriver, puis n'importe quoi peut commencer un feu, parce que malheureusement, les humains, on est un petit peu stupides comme ça, puis on pense juste à nous. Anyways, oui. Je call out la planète en entier right now. Yeah. L'être humain est une nuisance. Anyways, on va aller avec... Hey, écoute, rentre-moi même pas dans ce débat-là. On va aller écouter de la musique avec Aurel San ailleurs, et on va revenir après.
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2: Alors, j'ai aucune idée qu'est-ce qui se passe présentement.
3: J'ai une question à te poser.
2: Oh non!
3: Parce qu'on est super cool, puis on est super awesome, et on est deux filles sur Entre deux bouchées, puis c'est actually comme la meilleure émission au monde quand c'est
2: nous et Hélène. Quand c'est juste nous, yeah, I agree. Sorry,
3: c'est
2: guys.
3: Actually chill, no, actually. C'est vibes, c'est actually, yeah, c'est parfait, it's amazing. Yeah,
2: quand c'est juste nous deux, c'est actually insane.
3: Literally. OK, anyways, question pour les... C'est parce que c'est Entre deux filles. Oh, I can exclude les gars. Anyways. Je voulais savoir, quand tu te prépares au matin, je sais que c'est encore un débat sur comme, les médias sociaux, whatever. Qu'est-ce que tu fais? Fais-tu ton make-up en premier ou tes cheveux? Ou est-ce que tu prends une douche le matin, actually? C'est aussi important parce que je prends une douche le matin. So, like that. Puis là aussi, c'est-tu hair, outfit, make-up or like outfit, make-up, hair? C'est quoi ta... Like, qu'est-ce que tu fais?
2: Ça dépend du niveau de stress que je me mets le matin parce que ça dépend à quelle heure que je me lève. Mais normalement, je prends pas de douche le matin, raison est, le soir, j'ai mes entraînements, fait que je prends ma douche le soir.
3: Real.
2: Puis le matin, je suis trop lâche, puis non. Fait que je me lave comme tous les soirs. Don't worry, I'm clean. Mm-hmm. Mais j'ai pas le temps de faire ça le matin, puis je sais pas, on dirait que ça me tanne. Fait que ça dépend, parce que mes cheveux, l'affaire, c'est que vu que je lave mes cheveux le soir avant d'aller me coucher, si je les sèche pas, puis je les fais pas le soir avant, ils vont pas être faits le matin. Comme, puis quand je dis ils vont pas être faits, genre, je dors avec des tresses. Genre, je dors avec deux tresses parce que j'ai les cheveux un petit peu comme wavy slash curly. Fait que si je fais pas de tresses puis que je dors juste avec les cheveux mouillés, ça devient un horrible mess. Fait que je les tresses pour que les waves restent comme decent, pour pas que j'aille l'air folle. Puis, fait que souvent, ce qui arrive, c'est que le matin... Genre, je vais me lever, souvent, je m'habille en premier. Normalement, parce que je me dis, si je t'habille puis si something goes wrong, au moins, je peux partir.
3: Right.
2: C'est comme si je suis en retard, je peux dépayer. J'ai pas besoin de faire mon maquillage. Then, vu que mes cheveux sont en tresse, souvent, je fais mon maquillage parce que comme ça, ils sont out de ma face. And then, je fais juste défaire mes tresses. Cependant, si je fais mes cheveux, genre, si je sèche mes cheveux le soir puis le matin, je fais mes cheveux, souvent, je vais faire mes cheveux comme si je les lisse or something. Souvent, je vais faire mes cheveux avant. Comme ça, après, je peux juste comme les pinner back, faire mon make-up et pas avoir besoin de worry about it.
3: You know what? Valid.
2: Ça dépend. So, yeah, moi, c'est ça que je fais.
3: Moi, au moins à l'école, je me réveillais. Like, mon routine était actually l'exact même à chaque jour. C'était insane. C'était un peu épeurant. Mais je me réveillais à comme 7 heures. Puis c'était tout timed out aussi. J'avais des timestamps pour tout ce que je dois faire les matins. Anyways. Oui. J'étais comme, oh, à 7h10, tu dois être out of the shower et getting ready dans ta chambre. Anyways, je me préparais les matins, puis je prends des douches les matins, mais je lave pas mes cheveux parce que si je fais ça, je vais abîmer mes cheveux. So, ce que je fais, c'est, mais je faisais toujours mes cheveux les matins parce que, like, I wasn't, like, straightening et frying mes cheveux as souvent que je faisais comme freshman year. Mais il y avait des journées que je le faisais. Les autres journées, c'était juste « I throw my hair dans un low bun, puis I call it quits ». Ça, c'était comme « whatever ». Parce que je ne carry pas qu'est-ce que je ressens, like, de quoi je ressemblais mon senior year. Anyways, so je faisais mes cheveux en premier, dépendant de ce que je voulais faire avec mes cheveux. Puis là, je faisais mon make-up, but je faisais... J'étais vraiment lazy. So c'était actually juste mascara, puis mes eyebrows, puis c'est tout. Puis...
2: Real.
3: J'étais trop paresseuse de faire anything else. C'était trop, like... Puis j'étais juste, like, je vais à l'école. I'm not going anywhere fancy, so je ne carry pas. Et là, mon outfit, but l'affaire, c'était juste que mon outfit, c'était un hoodie et des sweats from, like, octobre jusqu'à, comme, mai. Puis là, c'était juste des t-shirts et des sweats en, comme, mai et juin. Ou un hoodie et des shorts.
2: C'était ça, le vibe. C'est vrai, par exemple, parce que j'essayais... Tellement pas. Et je n'essaie toujours pas. I mean, l'été, j'essaie un petit peu plus parce que l'été, c'est le fun. Je peux mettre des affaires comme funny. Mais comme à l'uni, en début de semestre, je suis comme, OK, je vais essayer un petit peu d'être productive. And then...
3: No, doesn't happen. Yeah.
2: Ça tu sais go quoi, out la fenêtre. quoi?
3: J'ai récemment trouvé des pantalons, puis ils sont really comfy, but ils sont, they look presentable, comme ils actually look nice. C'est comme des pantalons de Aerie. Je suis grosse fan. Très grosse fan. J'adore Aerie.
2: C'est quels pantalons? Lesquels?
3: Les comme extra high-waisted, wide leg, whatever, je sais pas. But ils sont really nice. Puis j'ai comme quatre paires. Les portes-tu tout de suite?
2: Non, mais je les portais hier. Je les ai achetés cette fin de semaine.
3: Ils sont les meilleurs pantalons que j'ai. Je me suis acheté une autre paire cette fin de semaine.
2: Ils sont tellement confortables.
3: Tellement comme.
2: C'est ça que je disais à Mélodie hier. J'étais comme. Oui, ils ont l'air présentables. Comme je feel like tu pourrais mettre ça avec un fancy shirt. Puis ça, ça ressemblerait à des dress pants si tu caches le wedding, comme le legging part
3: le
2: waist, en haut.
3: Les poches, puis whatever. Ils sont tellement comme.
2: Puis je feel like comme si je portais des pantalons, comme des PJ pants.
3: Je sais. Je vais aller m'en acheter une autre paire. Je me suis acheté comme 3 paires cette année seulement. Puis j'étais pas like personne de Aerie jusqu'à comme le mois de mai. Puis maintenant, Aerie a comme volé tout mon argent, guys. Oh my God.
2: Mais c'est cher. C'est ça le problème.
3: Je sais que c'est cher. C'est ça l'affaire. So, j'ai commencé mon compte Aerie cette année. Puis c'était, il y a comme level 1, level 2, whatever. Je suis déjà rendue à level 2. Je suis rendue à niveau 2. Puis je pense que t'as besoin de comme spend like 300$ à Aerie. Ça, c'est dans 2 mois.
2: Ouais, parce que les pantalons sont chers. Les 300$ à Aerie. C'est ça que j'allais dire. C'est tellement pas difficile parce que genre les pantalons sont presque 100$ chaque. Fait que genre tu n'achètes deux, t'es rendu à 250.
3: Ces pantalons étaient comme 78$. Mais j'avais une carte cadeau. Yeah. Si je me fais acheter des pantalons chers, soit s'ils sont en sale ou si j'ai une carte cadeau. Puis, you know,
2: c'est funny parce qu'on dit ça right now. Puis là, je regarde mon outfit. Les leggings que je porte viennent de Aerie. Puis mon chandail aussi.
3: Moi aussi, mes pantalons puis mon chandail viennent de Aerie. Yeah.
2: Slay, Aerie's, sponsor nous. Anyways.
3: S'il vous plaît,
2: sponsor, je veux des vêtements. On va aller écouter du Jacques Surette et then on va revenir potentiellement après pour vous parler again parce que c'est ça le but de l'émission, genre.
3: Right.

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2: Alors oui, en effet.
3: Oui.
2: Oui, okay, avait-il quelque chose pour nous? Ou non?
3: Non, pas vraiment. Actually, oui, non, j'en ai. Oui, ah, j'en ai, bon. Actually. Je viens juste de trouver quelque chose.
2: Elle okay.
3: Non, je regardais à mon bureau et j'étais comme perf. Parfum, tu l'achètes d'où? Parce qu'il y a des gens qui, like, pas les actual fancy parfums, but des body sprays. You know what I mean? Like Bath and Body Works ou Victoria's Secret, ça c'est la question. Ceci, c'est entre deux filles, so like,
2: il y a Fax, entre deux filles. On va renommer l'émission.
3: Entre deux filles, I love that. C'est entre mieux que filles. Entre deux bouchées.
4: Les gars n'ont pas le droit d'être ici. Je vous bloque.
2: Le pire, c'est que s'ils décident d'embarquer, je peux rien faire pour les bloquer, genre. Yeah, actually, je peux, vrai, je peux les muter parce que j'ai accès au MX.
3: OK, anyways.
2: J'ai jamais été au Victoria's Secret pour des parfums.
3: Really?
2: Non. Ben, on n'a pas ici, genre, faut que tu commandes.
3: Oh, c'est vrai. Nous, on en a.
2: Genre, faut que t'ailles sur Amazon ou something. Yeah.
3: Amazon est un scam. N'achète pas des choses de Amazon, like des brands. Sorry, no hate. Like les choses sur Amazon, c'est un scam. Si tu vas comme oh Victoria's Secret, ça va te charger comme 2 000 $ pour like un perfume. There's no way.
2: Pas tout le temps. Des fois c'est alright. Mais moi les body sprays, majoritairement tous les body sprays que j'ai, c'est des vraiment cheap ones que j'ai pogné like à des random endroits ou Bath and Body Works. Mais j'ai pas beaucoup de cheap comme parfum, dans le sens où que tous les parfums que j'ai, là, il faut que je me confesse, j'ai énormément de parfums de brands, dans le sens comme j'ai un parfum de Dior, je pense que j'en ai peut-être même plus qu'un, j'ai deux ou trois de Versace, j'ai Caroline Herrera, whatever. J'ai
3: Carolina Gucci. Herrera, yes!
2: Yeah, j'ai love Gucci, Carolina j'ai Herrera. Yves Saint Laurent. J'essaie de penser les autres que j'ai, mais j'en ai tellement. J'ai Replica qui m'a coûté comme 250 $, on n'en parle pas. Puis j'ai acheté tout ça quand j'avais comme 16 ans, puis que je travaillais au McDo, puis que je savais pas quoi faire avec mon argent. J'aurais dû la saver, mais j'avais 16 ans. Puis je suis partie sur une tangente de collection de designer perfume.
3: Real. Si moi, je ne paye pas pour mes parfums designer parce que je suis la seule fille dans ma famille, like la seule cousine, qui n'a pas plus de 30 ans. So, je me fais gâter par ma tante, puis elle m'achète des parfums, puis it's just awesome. So, I'm living the life, actually. Mais moi, généralement, j'achète mes parfums de Bath & Body Works aussi, spécialement durant leur semi-annual sale. J'ai actually régalé. J'ai comme acheté comme 5 parfums l'autre journée parce que c'était comme $3.99 pour un parfum. I was like, there's no way. I'm taking this.
2: Yeah, quand ils ont des gros sales Bath and Body Works, j'avoue que souvent je vais chercher du hand soap parce que le problème avec leur hand soap, c'est qu'il est cher puis il last pas longtemps. Le foamy one last pas longtemps. Mais il sent tellement bon.
3: I know. Puis tes mains sont pas comme weird feeling non plus.
2: Non, shit. Mais comme ils sont chers normalement s'ils sont pas en sale. Puis là, je suis actually intéressée. Fait que je vais aller faire une petite recherche live parce que c'est le plaisir du live. De Bath & Body Works, de combien sont les hand soap normalement? Donc, right now.
3: Les bougies sont aussi expensive. Il faut que j'ajoute. Les bougies sont chères aussi.
2: Les bougies sont comme 16 piastres. Sont comme 26,
3: mais
2: actually.
3: J'adore leurs bougies.
2: Fait que right now, il y a une semi-annual sale, actually, online, de ce que ça ressemble.
3: Really?
2: À.
3: Wait, no way.
2: C'est ça que je vois. Ben là, je vais aller home. Puis je pense que ça dépend de ce que tu, comme, shop. Parce que là, right now, c'est...
3: Il y a aussi la collection d'Halloween. Ew,
2: ouais,
3: c'est trop
2: la collection
3: tôt,
2: d'Halloween
3: guys.
2: Est déjà sortie. Je le sais. La collection d'Halloween est sortie, puis ça me fait capoter. Normalement,
3: j'adore
2: un hand soap,
3: though,
2: c'est
3: but...
2: 9 $. C'est 8,95.
3: You know what? C'est pas soap, as bad que j'ai pensé que ça allait être. C'est cher, but...
2: But c'est crazy cher. Si tu vas genre au Walmart pour un hand soap, je peux te garantir que tu vas payer tellement moins cher. Comme... Donnez-moi une seconde, parce que là, Walmart veut faire sûr que je ne suis pas un robot.
3: Je suis sérieuse. Je suis un peu déçue.
2: Le bouton. Appuyez.
3: Tu m'as dit qu'il avait le... So, pour les gens qui ne savent pas, Bath & Body Works, quand ils font leur semi-annual sale, ils vont vendre des fragrances qui sont comme discontinued. So, comme tous les parfums qu'ils ne vendent plus, et comme c'est vraiment rare à trouver, c'est ça la saison où ce qu'ils les vendent. So, je suis sur le hunt d'un parfum en spécifique parce que c'est comme actually amazing. C'est, ça s'appelle Dream Bright. Mais I guess qu'ils en ont... Oh my God, wait, what?
2: Quoi?
3: Ça dit qu'ils l'ont en stock. Je l'ai trouvé sur le site. Sorry. Yeah, ça dit qu'ils l'ont. Apparemment. But yeah, c'est à $4.23. So actually, add
2: c'est
3: to cart.
2: C'est ça. Des fois, ils ont des sales. C'est all right. Mais tu sais, comme si tu regardes genre un savon, genre au... ils ont des savons à 98 cents au Walmart. Leur foaming hand soap, c'est 2,28. Fait qu'on va faire... OK. On va faire une comparaison. Un savon à fleurs de cerisier moussant, c'est 2,28 au Walmart. Un savon, let's say, on va essayer de trouver quelque chose qui est... c'est quoi que je viens de dire? C'est fleurs de cerisier. So, ça serait Botanic in Bloom. So, Japanese Cherry Blossom Foaming Hand Soap au Bath & Body Works, c'est 8,95. Au Walmart, c'est 2,28. Pour la même quantité, je crois.
3: Je suis un peu confused. C'est toi bien en train de me throw off.
2: Yeah, c'est genre presque la même quantité, puis tu payes genre trois fois plus. So, voilà.
3: Right.
2: C'est ça.
3: Yeah, c'est ça.
2: Là, ça fait vraiment longtemps que j'ai l'impression qu'on parle de savon puis de Bath & Body Works.
3: Yes, yeah, but you know what?
2: C'était non, vraiment
3: yeah, c'est
2: long.
3: Juste toi.
2: All right, on va passer avec la musique parce que là, on pense ça fait comme vraiment trop longtemps de savon. Fait qu'on va on va passer à Emily Landry, un jour à la fois, une chose à la fois, une musique à la fois. J'ai essayé de faire une pun, ça a pas marché. OK, bye.
3: T'es pas le cul.
2: Non, en effet.

0: bon appétit.
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2: Yes.
0: C'est ma préférée. Like mon mon jingle préféré, oui, c'est ça.
2: J'aime.
0: Ok, une autre question à te poser. Ceci, c'est actually plus, like, I guess, public général. C'est pas vraiment juste, like, limité entre deux filles, but I don't really care. Pour des photos, quand tu prends des photos, like, disons que tu vas quelque part puis tu veux prendre des photos, es-tu le genre de personne de prendre les photos avec ton téléphone ou est-ce que tu as un digital camera, une caméra digitale?
2: Je fais les deux, actually.
0: Moi aussi, actually, believe it or not.
2: J'ai une caméra digitale, c'est juste que j'oublie constamment que je l'ai, c'est ça le problème.
0: Moi aussi. C'est exactement ça.
2: Je l'apporte partout où je vais. Every time que je vais à quelque part, je l'apporte. Puis je suis comme, je vais l'utiliser. Et then je finis par pas l'utiliser.
0: Yeah, c'est toujours juste là. Puis il y a comme une handful de photos dans mon DigiCam. Puis c'est comme des photos terribles. C'est juste des photos de moi en train de clip d'autres gens. C'est tout. Anyways, yes, ça c'était ma question, I guess.
2: C'est pas vraiment de... As-tu une Polaroid?
0: Non, j'ai pas de Polaroid, mais notre école en avait une. So, eux, ils prenaient des Polaroid pour nous. So, maintenant, dans ma senior box, j'ai comme un stack de Polaroid.
2: Oh, wow. Moi, j'ai une Polaroid, puis j'en ai... Je l'adore. Je l'utilise très rarement, mais comme j'ai... Puis tu sais, les Polaroids, il faut que tu gardes en tête que quand tu achètes les affaires pour prendre les photos, c'est comme un peu plus de 10$ pour 10 photos. Fait comme chaque photo est environ 1$ et quelques. Puis je les ai comptées à un moment donné. Puis je pense que j'avais comme 63 photos. So, yeah. So...
0: Yeah. C'est ça. J'aime on veut-tu continuer la musique?
2: Yeah, puis là, on va aller un petit peu de musique, dire bye-bye. Et puis on va revenir dire bye-bye. Parce que c'est déjà presque la fin. Fait qu'on va vous laisser avec Carla Bruni. Quelqu'un m'a dit.

0: Bon appétit.
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2: Bon ben, c'est déjà la fin.
0: J'adore le jingle, guys. Je suis huge fan. Je suis pas, like, je peux pas stresser assez comment j'adore le jingle. C'est trop fun. C'est le seul jingle que j'ai incrusté dedans en plus. C'est le seul.
2: C'est vrai.
0: Yeah, je m'incruste pas dans les autres. Je pense que c'est parce que comme ceci c'est le like best show because we're super cool, awesome, amazing. Comparé
2: anyways,
0: à les autres.
2: On
0: anyways.
2: Est là pour laisser de côté l'ego et le narcissisme et on est là pour vous dire bye bye. Ce fut un plaisir. Moi, je suis de retour là cet après-midi par contre. Mais
0: moi, je suis là demain matin. Avec Esteban, so.
2: On se dit bye bye. OK.
0: Bye.
2: Bye tout le monde. Passez une bonne journée et on se revoit moi cet après-midi et le retour plus tard. Bye.
0: Bye.

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4: Voici maintenant vos informations. Microphone Yvon Duguay. Selon le cabinet de Tim Houston, le premier ministre de la Nouvelle-Écosse s'est retrouvé hier face à face avec des manifestants qui ont encerclé sa voiture et brisé une vitre alors qu'il tentait de quitter un lieu où il venait de prononcer un discours dans la vallée d'Annapolis. Un communiqué du bureau de M. Houston indique qu'une faction extrémiste au sein d'un groupe de manifestants a recouru à la violence alors qu'il était à Wolfville. Le bureau du premier ministre indique qu'au moment de quitter les lieux, leurs véhicules ont été pris d'assaut par des manifestants qui les ont empêchés de partir. Son cabinet a précisé que les manifestants ont bousculé les agents des forces de l'ordre, grimpé sur un véhicule et ont brisé le pare-brise alors que M. Houston se trouvait à l'intérieur. Le chef du Parti libéral de l'Île-du-Prince-Édouard a démissionné après avoir échoué une nouvelle fois à remporter un siège à l'Assemblée législative. Robert Mitchell est arrivé deuxième derrière Tate Willows du Parti vert lors d'une élection partielle qui s'est tenue lundi dans la circonscription de Cornwall-Meadowbank. M. Mitchell était devenu chef du parti en octobre dernier et avait perdu de justesse face à un candidat du Parti progressiste conservateur lors d'une élection partielle deux mois plus tard. Hal Perry a été nommé chef libéral par intérim, tandis que l'exécutif du parti s'attelle à l'organisation d'un congrès d'élection du chef. Par ailleurs, près de 61% des électeurs admissibles ont voté à cette élection partielle à l'Île-du-Prince-Édouard. Le directeur général des élections de la province, Tim Garrity, affirme qu'il s'agit d'un excellent résultat pour une élection estivale. L'entreprise Nova Scotia Power annonce qu'elle commencera à facturer des frais de retard cet automne pour la première fois depuis qu'une cyberattaque a perturbé le système de facturation au printemps dernier. Chris Lanteng, directeur du service client de ce fournisseur d'électricité privée, a déclaré hier que les frais de retard sur les factures impayées seraient réintroduits à compter du 1er octobre. Il a indiqué aux journalistes à Halifax qu'environ 9% des clients avaient des retards de paiement, soit environ le double du nombre de clients en retard avant le piratage. L'attaque par hameçonnage d'avril 2025 a entraîné la fuite des données d'environ 280 000 clients, notamment des informations financières et des numéros d'assurance sociale. Elle a perturbé le système de facturation automatique de l'entreprise, ce qui a contraint celle-ci à établir des factures estimatives que certains clients ont jugées trop élevées par rapport à leurs frais habituels. L'Assemblée des Premières Nations a adopté hier une requête dénonçant ce que la nation Innu qualifie de recours par le gouvernement de Terre-Neuve et Labrador à une théorie discréditée et non scientifique selon laquelle les Innu ne seraient arrivés dans la province qu'il y a 300 ans. Adoptée à l'unanimité, cette requête d'urgence a été présentée lors de l'Assemblée générale annuelle de l'Assemblée des Premières Nations à Ottawa par le chef Eugene Hart de la Première Nation Innu de Sheshatshu au Labrador. Il a lancé un appel émouvant à l'Assemblée pour obtenir son soutien, affirmant que le gouvernement provincial avait manqué de respect envers les aînés et les communautés Innu. Les dirigeants Innu ont déclaré que la province adhérait à une théorie marginale selon laquelle les Innu seraient arrivés au Labrador au 18e siècle après les Européens, effaçant ainsi des milliers d'années d'histoire Innu. Le prix des maisons à Terre-Neuve et Labrador a augmenté de près de 7 % au cours de la dernière année. L'Association canadienne de l'immobilier indique que le prix moyen d'une maison dans la province dépasse maintenant légèrement 360 000 $, soit une hausse de 6,8 %. On prévoit une augmentation de 2 % du prix moyen en 2027 pour atteindre 376 000 $. Il y a environ 285 propriétés de moins sur le marché qu'à la même période l'an dernier, à Terre-Neuve et Labrador. Les nouvelles du sport dans quelques instants. Au soccer, Lautaro Martinez a brisé l'égalité dans les arrêts de jeu de la deuxième demi et l'Argentine défait l'Angleterre 2-1, accédant ainsi à la finale de la Coupe du Monde. Lionel Messi et ses coéquipiers retrouveront l'Espagne en finale dimanche au stade de East Rutherford dans le New Jersey. Au hockey, le Canadien de Montréal entamera sa saison à domicile le 6 octobre en recevant la visite des champions en titre de la Coupe Stanley, les Hurricanes de la Caroline.
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1: Pour Halifax, cet après-midi, le ciel sera variable et on prévoit des possibilités d'averses avec des risques d'orage à 60 % de probabilité pour la deuxième moitié de l'après-midi, des températures maximales à 26 degrés avec un facteur humidex de 29, des vents soufflent en provenance de l'ouest avec des rafales à 50 km à l'heure.

Bonjour, mon nom est Luc Poirier, vous êtes sur les ondes des radios C-Média. Et moi, je vais faire découvrir ma liste d'artistes acadiens par chez nous, ici en Atlantique. Pour cette fois-ci, allons découvrir le groupe légendaire 1755.

Le groupe 1755 est formé en 1975 à Moncton, au Nouveau-Brunswick. Et son nom fait directement référence à l'année du grand dérangement acadien. Le groupe est né d'un désir profond de faire entendre la voix acadienne et de chanter en chiac, un dialecte franco-anglais typique du sud-est du Nouveau-Brunswick. Composé de Kenneth Saunier, Roland Gauvin, Pierre Robichaud et Donald Boudreau et Michel Thibault, 1755 a rapidement trouvé un public fidèle grâce à ses chansons engagées, ses textes ancrés dans la réalité acadienne et son énergie sur scène.

Le premier album éponyme 1755 sort en 1978 et marque un tournant dans la musique acadienne. C'est la naissance du rock acadien. Leur style combine des éléments du rock, folk et musique traditionnelle. Le groupe devient une voix porteuse pour toute génération qui cherche à s'affirmer culturellement. Ils ont sorti plusieurs albums marquants dont Viva la Bee et Anthologie, une compilation essentielle.

Même si leur carrière a été marquée davantage par l'impact culturel que par les trophées, 1755 a reçu de nombreuses distinctions honorifiques. En 2008, ils ont été intronisés au Temple de la renommée de la musique de la côte Est. Ils ont aussi reçu le prix Éloise Hommage pour l'ensemble de leur œuvre. Le groupe a souvent été salué pour avoir donné une fierté nouvelle à l'Académie musicale à une époque où cela était encore en construction.

Visite 55, c'est plus qu'un groupe, c'est une révolution musicale acadienne. Ils ont su donner une voix et une identité musicale forte à une génération d'Acadiens et leur héritage est encore vivant aujourd'hui dans la culture, la musique et la langue. Un groupe mythique, enraciné, engagé et toujours aussi pertinent. Sur ce, à la prochaine découverte.

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4: 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Under the Western Sky, un film retraçant l'œuvre unique de la navigatrice et pianiste Marie Chrisman Berthoud. La projection sera suivie d'une discussion en français et en anglais avec la pianiste. Rendez-vous le vendredi 17 juillet à 14h au Musée maritime de l'Atlantique, situé au 1675 rue Lower Water. Pour plus d'informations et pour vous inscrire, visitez afhalifax.ca et rendez-vous à la section Événements. L'équipe de l'Alliance vous accueille tous les mardis à 10h pour ses rencontres estivales en français, les mardis au soleil. Rendez-vous au quartier historique de l'Hydrostone, sous le soleil, au 5509 rue Young, les mardis 15, 21 et 28 juillet, ainsi que les mardis 5, 11, 18 et 25 août. Pour plus d'informations et pour vous inscrire, visitez afhalifax.ca et rendez-vous à la section Événements. L'équipe de l'Alliance française à Halifax vous attend tous les mercredis midi pour une marche au cœur du charmant quartier de l'Hydrostone. Profitez de cette belle balade pour réfléchir et échanger en français avec d'autres francophones dans une atmosphère détendue et bienveillante. Toutes les 7 minutes, pendant une trentaine de minutes, vous parlerez avec une personne différente. Rendez-vous le mercredi 15, 22, 29 juillet ainsi que le mercredi 5, 12, 19 et 26 août à midi 15 au 5509 rue Young. Pour plus d'informations et pour vous inscrire, visitez afhalifax.ca sous la rubrique Événements.
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0: Bon, allez, là, faut y aller maintenant.
1: On ne veut pas y aller.
0: Ah, si, vous y allez.
2: Bah, pourquoi?
0: Mais vous avez signé, vous y allez.
2: Mais on n'a rien signé.

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3: Voici maintenant vos informations. Microphone Yvon Duguay. Selon le cabinet de Tim Houston, le premier ministre de la Nouvelle-Écosse s'est retrouvé hier face à face avec des manifestants qui ont encerclé sa voiture et brisé une vitre alors qu'il tentait de quitter un lieu où il venait de prononcer un discours dans la vallée d'Annapolis. Un communiqué du bureau de M. Houston indique qu'une faction extrémiste au sein d'un groupe de manifestants a recouru à la violence alors qu'il était à Wolfville. Le bureau du premier ministre indique qu'au moment de quitter les lieux, leurs véhicules ont été pris d'assaut par des manifestants qui les ont empêchés de partir. Son cabinet a précisé que les manifestants ont bousculé les agents des forces de l'ordre, grimpé sur un véhicule et ont brisé le pare-brise alors que M. Houston se trouvait à l'intérieur. Le chef du Parti libéral de l'Île-du-Prince-Édouard a démissionné après avoir échoué une nouvelle fois à remporter un siège à l'Assemblée législative. Robert Mitchell est arrivé deuxième derrière Tate Willows du Parti vert lors d'une élection partielle qui s'est tenue lundi dans la circonscription de Cornwall-Meadowbank. M. Mitchell était devenu chef du parti en octobre dernier et avait perdu de justesse face à un candidat du Parti progressiste conservateur lors d'une élection partielle deux mois plus tard. Hal Perry a été nommé chef libéral par intérim, tandis que l'exécutif du parti s'attelle à l'organisation d'un congrès d'élection du chef. Par ailleurs, près de 61% des électeurs admissibles ont voté à cette élection partielle à l'Île-du-Prince-Édouard. Le directeur général des élections de la province, Tim Garrity, affirme qu'il s'agit d'un excellent résultat pour une élection estivale. L'entreprise Nova Scotia Power annonce qu'elle commencera à facturer des frais de retard cet automne pour la première fois depuis qu'une cyberattaque a perturbé le système de facturation au printemps dernier. Chris Lanteng, directeur du service client de ce fournisseur d'électricité privé, a déclaré hier que les frais de retard sur les factures impayées seraient réintroduits à compter du 1er octobre. Il a indiqué aux journalistes à Halifax qu'environ 9% des clients avaient des retards de paiement, soit environ le double du nombre de clients en retard avant le piratage. L'attaque par hameçonnage d'avril 2025 a entraîné la fuite des données d'environ 280 000 clients, notamment des informations financières et des numéros d'assurance sociale. Elle a perturbé le système de facturation automatique de l'entreprise, ce qui a contraint celle-ci à établir des factures estimatives que certains clients ont jugées trop élevées par rapport à leurs frais habituels. L'Assemblée des Premières Nations a adopté hier une requête dénonçant ce que la nation Innu qualifie de recours par le gouvernement de Terre-Neuve et Labrador à une théorie discréditée et non scientifique selon laquelle les Innu ne seraient arrivés dans la province qu'il y a 300 ans. Adoptée à l'unanimité, cette requête d'urgence a été présentée lors de l'Assemblée générale annuelle de l'Assemblée des Premières Nations à Ottawa par le chef Eugene Hart de la Première Nation Innu de Sheshatshu au Labrador. Il a lancé un appel émouvant à l'Assemblée pour obtenir son soutien, affirmant que le gouvernement provincial avait manqué de respect envers les aînés et les communautés Innu. Les dirigeants Innu ont déclaré que la province adhérait à une théorie marginale selon laquelle les Innu seraient arrivés au Labrador au 18e siècle après les Européens, effaçant ainsi des milliers d'années d'histoire Innu. Le prix des maisons à Terre-Neuve-et-Labrador a augmenté de près de 7 % au cours de la dernière année. L'Association canadienne de l'immobilier indique que le prix moyen d'une maison dans la province dépasse maintenant légèrement 360 000 $, soit une hausse de 6,8 %. On prévoit une augmentation de 2 % du prix moyen en 2027 pour atteindre 376 000 $. Il y a environ 285 propriétés de moins sur le marché qu'à la même période l'an dernier à Terre-Neuve-et-Labrador. Les nouvelles du sport dans quelques instants. Au soccer, Lautaro Martinez a brisé l'égalité dans les arrêts de jeu de la deuxième demi et l'Argentine a défait l'Angleterre 2-1, accédant ainsi à la finale de la Coupe du monde. Lionel Messi et ses coéquipiers retrouveront l'Espagne en finale dimanche au stade de East Rutherford dans le New Jersey. Au hockey, le Canadien de Montréal entamera sa saison à domicile le 6 octobre en recevant la visite des champions en titre de la Coupe Stanley, les Hurricanes de la Caroline.
0: Pour Halifax, cet après-midi, le ciel sera variable et on prévoit des possibilités d'averses avec des risques d'orage à 60% de probabilité pour la deuxième.
4: Bien, bonjour, vous êtes dans une émission de C'est quasiment le retour avec moi-même, Luc Poiré, et ce n'est pas avec Ferial aujourd'hui, mais c'est avec Madame Hélène Gontier depuis Fredericton. Comment ça va? Tu prends vraiment un avantage. Je sais pas si vous voulez nous envoyer un message pour savoir comment bad que c'est sur vos speakers là. J'espère que ça va pas si tant. Vous l'entendez pas si tant que ça. Toi, ça doit être galéré en ce moment. Ça doit être en train de vibrer ta tête, hein.
5: Tout vibrates right now. Comme je suis assise, là, puis genre mes pieds sont à terre, puis comme ça, le plancher vibre.
4: Veux-tu faire une plante au centre communautaire Saint-Anne?
5: Moi, soué.
4: Tu vas souer?
5: Je fais une plainte formelle au centre communautaire. Je vais hirer un lawyer. J'en connais quelques-uns. Puis je vais me plaindre contre la compagnie. Because here's the thing, c'est pas la compagnie originale qui sont là depuis le début. Les gars qui sont là depuis le début, je disais ça à Mélodie ce matin, ça c'est mon sujet du jour, guys. Je disais ça à Mélodie ce matin. J'étais genre, il y a les gentils gars de construction qui sont là, ça fait 4 semaines. Eux autres nous demandent, est-ce que c'est correct? Est-ce qu'on fait pas trop bruit? Les messieurs, every once in a while, sont comme, on est désolé, tu sais, non. Depuis une semaine ou deux, on a des nouveaux gars de construction. Eux autres, c'est les méchants gars de construction. Ils nous regardent comme si on était un problème, déjà là, en partant. Every time que je suis comme dans le studio puis qu'ils passent, ils me regardent comme si j'étais un animal dans un zoo. Puis je suis comme, je peux-tu t'aider? Puis comme, ils font full de bruit, ils nous ont jamais parlé, ils nous ont jamais souri, rien. Puis je suis comme, c'est quoi votre problème? I don't know, basic. OK, est-ce que je leur souris? Non, mais comme, whatever. Je veux pas.
4: Oh, I love this. C'est great. Ça fait tellement du bon content pour les médias sociaux, hein. Je sais pas si que Esteban tu nous écoutes là, mais
5: non, mais pas ça sur les réseaux sociaux. Je vous jure, je suis une gentille personne. Puis non, mais écoute.
4: Ok.
5: Avec respect. Avec respect. Que je sais qu'ils ont un job à faire. Oui. Yeah, je sais que il y a un job à faire. Puis c'est pas de leur faute, OK? Ils ont été hirés pour faire ça. Eux autres sont juste là pour faire leur job. Même chose pour moi. C'est complètement raisonnable. C'est juste la manière que...
4: dont ça a été abordé.
5: Genre juste qu'ils passent puis qu'ils me regardent comme... I don't know. Voilà.
4: Ou c'est vrai. Aïe. Anyways, on a tout du stuff là. On a tout du gros drame, hein?
5: Yeah.
4: Anyways.
5: Toujours.
4: Es-tu fan de puzzles, j'assume?
5: Non.
4: Non, t'es pas gros fan de puzzles? OK, c'est correct. Moi, on va voir ce que cette émission ici va donner, hein? Je ne sais pas moi neither, mais on va voir ce que ça va donner. Ça va du bien, là? Là, t'es vraiment, vraiment distracted, là. Tu veux aller sure. Sur le group chat, hein?
5: je flame Mr. Bond. Anyways.
4: Tu flame Mr. Bond right now? Qu'est-ce que t'as de le flamer à faire? Je suis curieux de savoir ce que tu vas faire.
5: On ne partage pas nos messages sur les ondes.
4: OK. Well, on va passer en musique pour commencer cette émission avec Sirene Wu. Tu n'as rien sur moi, sur les ondes de votre radio communautaire.

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1: Je me fais bully. C'est ça le moment, c'est le group chat. C'est ça. C'est exactement ce qui arrive.
2: Non.
1: Je sais pas s'il y a du monde qui sait c'est quoi le monde de GIF. Y a-tu le monde? Like, je demande si les auditeurs et les auditrices, autre que probably la jeune génération qui nous écoute, j'espère. Pff, oh non. Aïe aïe. On peut pas passer ça sur les ondes, hein? On peut vraiment pas passer ça sur les ondes.
2: Non, non. c'est rien de mauvais, c'est juste que c'est comme...
1: C'est juste du fun entre nous quatre, là. C'est juste du fun entre nous quatre, c'est ça.

0: juste pense à ce que tu voudrais. Ça, c'est literally juste une question de si tu si non, t'avais comme, 1 000 000 $.
1: Si, non, mais c'est parce que si tu me dis... OK, parce qu'au début, je pensais que tu disais, genre, on te donne
0: ben, c'est
1: 1 000 000 puis qu'il faut que je dépense tout, j'aurais pas le choix d'acheter. Il faut que je dépense le million au complet.
0: T'as pas besoin de le dépenser au complet, là. Mais je te dis, je te choisis un store en particulier, puis il faut que tu restes là. C'est quoi t'achèterais?
1: Ben, des vêtements, parce que c'est genre juste ça qu'il y a là.
0: OK. Quoi en particulier?
1: I don't know. Mais je sais pas, moi. Qu'est-ce que tu veux que j'achète à part des leggings pis des joggers? C'est genre juste ça qu'il y a. Il y a des chandails. Oh my
0: c'est
1: god,
0: vrai,
1: un tank
0: même.
1: Top. Wow.
0: Mais ça coûte à bras pis une jambe, hein, ces affaires-là. On va pas se cacher pour l'ouvre la mine. Y en a-tu un, Fredericton?
1: J'achète rien. Oui, y en a un.
0: Il y en a un? Comment est-ce que là-bas, vous n'avez un, puis là, à Saint-Jean, ici, au McAllister Mall, il n'y a rien? Ça fait pitcher un peu.
1: Parce que vous êtes pauvre.
0: Wow!
1: Je sais pas, moi.
0: Tu sais pas, non? Il n'y a rien d'autre que tu achèterais. Tu n'as rien d'autre.
1: Qu'est-ce... Non, je sais pas. Ben, comme j'achèterais, obviously, l'événement plus comme sport parce que. Arrête. Sinon, je m'en vais. Je sais pas, genre, ben, j'achèterais l'événement de sport. Cause I mean, c'est genre juste ça que je porte déjà en partant. Puis surtout, comme avec le judo, moi, c'est pratique d'être déjà en vêtements de sport durant la journée pour pas que j'aie besoin de me changer 45 fois. Parce que, moi, te dire que mon weekly laundry, là, c'est rough. Dans les appartements où est-ce que je dois payer 4 $ à chaque fois que je fais une brossée puis un séchage.
0: Ouf!
1: C'est rough. La dernière, il fallait que je lave mes vêtements dans le bain. C'est 2 $ par laundry puis par séchage. Fait que c'est 4 $.
0: Oh my gosh! Ça boostait tellement! Oh, what the heck? Non, mais c'est fou, ça.
1: C'était le même l'année dernière. T'étais pas là l'année dernière?
0: J'avais fini, moi. 2 ans passés, c'était quoi? 1,75, 1,50?
1: Non, ça a tout le temps été 2 $.
0: Non, moi, c'était 1,50, 1,75 à peu près. Dépendamment de c'est quel cycle que tu mets. Feria, Liel, quand vois-tu, Liel a l'affaire correcte. Elle va s'acheter un nouveau wardrobe de everything, je vois. 30 paires de pantalons, 30 hoodies, des sweatpants, that's what I'm buying. OK, c'est bien. En amont, là. Puis tu disais, tu cassais tout le temps tes leggings à la planche.
1: Yep. J'en rachète 1 ou 2 paires à chaque jour, 6 mois.
0: Pff, vrai?
1: C'est même pas une joke.
0: Holy crap. Yep. Ça, c'est insane. Ouch. Ça fait mal
1: avec,
0: un peu, ça.
1: Yep. Parce que je les porte tout le temps. Puis avec le judo, éventuellement, le pantalon comme use. Puis comme
0: oui,
1: les coutures
0: vrai.
1: Vont ripper.
0: Ça fait pas mal du sens quand même.
1: Mm-hmm.
0: Par de ça, là, tu vois tellement pas like j'entends juste tout ce que j'entends c'est juste le bruit puis tout ce que c'est juste un jackhammer qui pogne ou that's all là. C'est like j'entends juste ça à la planche.
1: J'ai aucune idée c'est quoi ça a l'air d'être une sorte de d'affaire pour comme lisser le plancher fait que c'est comme un huge sandpaper pour du béton.
0: Bro.
1: Électrique.
0: Pourquoi? Je quitte pas. Anyways.
1: Parce que c'est ça la vie de construction.
0: C'est ça la vie de construction?
1: Luc devrait aller en construction.
0: Moi? J'avais actually un rêve d'aller en construction. Puis là, j'ai décidé d'aller en musique.
1: That's
0: up. Bon, it is what it is, hein? On va se mettre Soprano, le coach, puis on va prendre une petite pause musicale, puis là, on va se retrouver dans pas longtemps après, dans quelques minutes. Anyways, restez avec nous sur les ondes de votre radio communautaire.
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1: Et oui, de retour, non, c'est quasiment le retour. Avec moi-même, Luc Poirier et Hélène sur les ondes de votre radio communautaire, que ce soit Halifax, Saint-Jean, Fredericton ou Miramichi. Il y a toujours du bruit, hein?
2: Yep.
1: Toujours du bruit, hein? Alors, c'est quoi ce que tu veux nous parler d'aujourd'hui?
2: OK, ben, je veux pas vous parler, je veux juste vraiment donner une crazy, crazy take. Puis je veux savoir l'opinion de Luc.
1: Oh, t'as hot take!
2: Puis de anyone else, honnêtement.
1: OK.
2: Un petit peu. Ben, c'est pas vraiment un hot take, c'est vraiment random, tu vas comprendre. Les poissons.
1: Les poissons! Hear me out. Quoi?
2: Si les poissons, écoute, si les poissons avaient des jambes, they would run the earth.
1: Quoi?
2: Tell me I'm wrong.
1: Si
2: les poissons auraient des jambes, avoue que comme, ils seraient capables de runner la planète.
1: Tu veux dire, donc? Je guette pas juste que tu vas avec ceci, là. Je guette vraiment pas juste que t'as cette pensée. Pourquoi
2: c'est juste
1: somatique. C'est
2: comme
1: juste
2: si les poissons avaient des jambes puis pourraient être sur la terre, ils pourraient runner la planète. Genre, they would take over.
1: Tu crois que ce serait les poissons qui
2: genre,
1: take over?
2: Genre, ils seraient capables de dominer le monde.
1: Tu crois?
2: Oui.
1: Ben, so, oui. Everything est considéré un amphibien, un amphibien. So, les saumons, ça inclut tout comme les sharks, puis everything, là, puis like, tout ça, là.
2: Mm-hmm.
1: Tu crois?
2: Si, Ferial dit oui. Hey, I agree.
3: Moi, je suis d'accord avec Hélène.
1: Yes, Esteban! Yes! Yes!
3: Moi, je pense que les poissons pourraient effectivement prendre le contrôle de la
1: Terre. Mais je guette pas la take, man!
3: S'ils avaient des jambes aussi.
1: C'est quoi? Je guette pas la take.
3: Bah non, il faut avoir la vision. Il faut avoir la vision. Parce que regarde, je t'explique.
2: Okay. Right, il faut avoir la vision. Puis poisson, clairement, t'es le seul qui a pas la vision parce que tout le monde...
3: Ça, c'est ça.
1: OK, vas-y, explique-moi ça.
3: OK, donc...
1: J'attends l'explication.
3: Un poisson. Il y en a quelques-uns qui sont dangereux. Il y a des poissons qui peuvent être dangereux. Il y en a quelques-uns qui ont des poisons. Alors que nous, les êtres humains, on n'a rien. Alors maintenant, il faut imaginer... Si t'as des poissons, on peut aussi inclure les requins, les baleines, tout ça. Et donc, ils sont largement plus gros que nous. Donc maintenant, il faut juste avoir la vision. Il faut juste que tu comprennes qu'un poisson pourrait prendre le contrôle de la Terre s'il avait des jambes.
1: OK. Ouais. Là, il fallait que tu m'expliques un peu. Là, je comprends. OK, ouais. There you go. Ouais. Honnêtement,
3: ah, t'as la vision.
1: Ça ferait du sens. Ça ferait complètement du sens. Merci, Ferial. Merci beaucoup. Merci beaucoup. J'essaie de lock in. C'est rough aujourd'hui, là, right now. C'est rough. But je gagne complètement, though. Comme, là, tu me dis ça, là. Like, if you go... Like, tu, imagine un requin-baleine, là. Huge freaking affaire. Ou même juste une baleine point. Tu sais, une baleine bleue, là, avec des freaking jambes. Je peux pas juste imaginer ça. c'est comme des pensées qu'on a quand ce que ni je sais pas quoi ce qu'on est en train de faire, mais c'est ça, c'est exactement ce que vous pensez. Je sais pas. Oui, je sais, je pense trop. Bon, je trouve que c'est mon TDA qui est undiagnosed, que je suis en train de penser trop dans ma brain en ce moment. Puis là je overthink, puis là je suis juste comme ah ok, there you go. c'est exactement ça. Esteban, t'es encore là ou quoi?
2: Mais bon.
1: Ah non, il est plus là.
3: Bah
1: okay.
3: Oui. Moi j'écoute, j'essaie de comprendre ton point de vue.
2: Ah.
3: Bah ouais.
1: Ben ce que je comprends, c'est que vous êtes en train de m'expliquer que les poissons peuvent take over le monde essentiellement. C'est ça que je vois là. Oh, je bugais trop, man. Je bugais trop.
3: Si les oiseaux étaient intelligents aussi, prépare-les.
2: Les oiseaux aussi.
1: Les oiseaux
2: décident un jour de se retourner contre nous, on est mort.
1: Tu imagines les dauphins? Imagine ça, man. Imagine. Ce serait une scène quand même. Ça serait trop. Pourquoi est-ce que Hélène, pourquoi est-ce que t'es épouffée de rire, toi, à ce heure?
2: Parce que j'ai choqué, dude. Je vais mourir.
1: Okay. Right. Well, c'est quoi ce qu'on va faire?
2: Anyways,
1: on va prendre une petite break. puis c'est quoi, veux-tu qu'on se pogne des questions philosophiques à se compter ou quoi? C'est quoi ce qu'on va faire? C'est ça qu'on va faire. On prend une petite pause musicale.
2: Maybe.
1: Puis on va se faire des questions philosophiques abstraites. Non, pas abstrait. C'est pas le mot que je guette. Je suis fatigué, guys. Je m'excuse.
2: Juste des questions philosophiques. Allez, on continue.
1: Anyways, Mehdi Kayed et bye-bye sur les ondes de ces médias.

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1: So, il me plaudra against moi. Merci beaucoup, hein. Je vous call out tous les trois. Je vais juste tout vous call out. Merci beaucoup pour cette
2: really
1: incroyable
2: care.
1: Response. C'est fou. C'est fou, Red. J'aime beaucoup ça. C'est mm-hmm. top notch. Top notch. Merci beaucoup, la gang. C'est great. C'est...
2: Backstory, la chose qu'on vient juste de faire, dans le fond, c'est moi qui ai texté Ferial et Esteban, puis je leur ai dit, guys, je vais dire la chose la plus ridicule possible, puis on va voir si Luc va avec ou pas. Puis il faut tout que vous disiez, que vous êtes comme, vous devez tout me backer up, vous devez tout dire que c'est moi qui ai raison. Puis on va voir comment est-ce qu'il va réagir. Puis à la fin, c'était le rendu Luc qui expliquait pourquoi est-ce que oui, les poissons, genre, they would take over.
1: Moi, j'ai pas de brain right now. Honnêtement, là, j'ai plus de brain right now. Puis en plus, j'ai une émission à faire après ceci. Hein. Oh God, qu'est-ce qui va arriver là? Je sais pas.
2: Don't we all?
1: Anyways. Quoi? Qu'est-ce que tu dis, toi? J'essaie de
2: m'en
1: mieux.
2: J'ai dit, don't we all? On en a tous un.
1: Je le sais. Puis, tu vois ce qui serait drôle, là? Imagine. Si l'Internet disparaissait d'aujourd'hui au lendemain, qui serions-nous? On serait-tu back in the dark ages? Qu'est-ce que vous croyez qui va arriver si l'Internet est juste gone du jour au lendemain? Qu'est-ce que tu crois que l'humanité serait en train de faire en ce moment? Aurais-tu une idée vraiment juste comme... Je sais pas. C'est quoi ce que t'en penses de ça? Si que ça arrive. Je te demande de...
2: Je feel like on sortirait dehors.
1: Oui, mais imagine là. Out of nowhere, just click. No internet for days.
2: Ben, déjà on perd notre job, fait que comme, faut qu'on s'organise avec ça, hein.
1: Ben, y a ça là. Y a ça, c'est sûr. Mais quoi d'autre? Je sais pas. Je fais comme il y aurait des tellement...
2: Ah non,
1: like,
2: man, j'irais dehors, je ferais des affaires.
1: Si qu'on enlèverait l'écran comme tel en avant d'une personne, ça serait insane. Comme, like, on peut-tu juste aller back aux au olden ages? Comme quand on était à King's Landing. Ça serait great, ça. En amont, là.
2: Puis le pire, c'est qu'à King's Landing, on avait nos écrans et nos technologies.
1: Oui, je sais. Je sais qu'on avait notre écran et nos technologies, là, mais en amont... Prendre le temps de juste faire un detox puis juste dire what if que yeah, je sais pas, c'est, j'aimerais tellement que juste back aller dans le temps jusque on peut juste relaxer puis pas être stressé tout le long parce que tout le monde a somehow juste du freaking ADHD à la planche puis comme on peut pas tout nous réguler nous-mêmes puis c'est à un moment donné c'est comme comment est-ce qu'on va se comme everything is just high-paced dans notre société. Comprends-tu? You know where I'm going with this?
2: C'est là que moi, je m'incruste puis que je dis, guys, c'est possible de vivre sans technologie. Fun fact. Oh, pourquoi vous pensez que moi, quand je quitte la job, je clock out puis il n'y a absolument personne qui peut me reacher après 4 heures? Leave me alone.
1: Non, but honestly, though, comme, j'aimerais juste comme, back aller au moment donné jusqu'à on n'avait pas de technologie. C'était juste à la, tu sais, vraiment broche à foin, là. Puis, tu sais, on prenait notre temps. Puis, juste prendre à un moment donné, puis juste dire yo.
2: Les TV statiques de comme un mètre de large.
1: Exactement. J'ai perdu les oreilles, puis comment que je. Wow, my God, j'ai pas de brain. Oh, j'ai pas de brain. J'ai perdu le son de mes headphones, c'est correct. Anyways, tout ça pour dire, je sais pas what else de dire.
2: Esteban est méchant.
1: Qu'est-ce que tu dis là? Qu'est-ce que Prime Night Era
2: t'as pas
1: back?
2: Vu ce qu'il a écrit.
1: Je comprends pas qu'est-ce qu'il a dit. Du
2: non,
1: moment.
2: Non, je sais pas, ça pas rapport, mais comme.
1: Quoi? Vas-y, explique.
2: I don't know what's happening. Ok, j'étais pas certaine, really... j'étais comme, what's going on? C'est parce que j'ai dit genre. Moi, la seconde qu'il est 4 heures, je clock out, puis que mon téléphone, je vous mute, puis c'est même pas une joke. Tout le monde est muté. N'importe quel group chat que j'ai dans la vie, OK, je pense que le group chat du travail au complet, il est pas muté, puis c'est comme le seul. Mais tous mes group chats dans la vie, mon téléphone, la seconde que je quitte la job, muted. Puis c'est pas juste pour vous, là. C'est pour n'importe qui. Mes amis peuvent essayer de me reach out. Half the time, je répondrai pas. OK, granted, most of, comme la plupart de la soirée, je suis au judo. Fait comme je répondrai pas anyways. Mais j'ai dit ça. Puis là, Esteban était comme, c'est difficile de reacher Hélène même pendant les heures de travail.
1: Là, je, là, OK, là, vrai. Je vois. Là, je vois. Là, je vois. Ouf. Aïe, aïe. Ça fait mal un peu, hein? Mais c'est correct. Fair, though. Fair, though. C'est un work group chat. On est clocked out après 4 heures, là. C'est ça. Après 16 heures. Mais non, nous autres, on est jusqu'à 18 heures, hein, by the way. C'est pas 16 heures, hein, c'est 18 heures. Après 18 heures, c'est
2: yeah,
1: finito.
2: Je sais. Mais comme à partir... Yeah, à partir de... Yeah, but à partir de 4 heures, no one's reaching me. Je vous promets.
1: Parce que toi, tu fais ton émission, puis d'attitude, là.
2: Yeah. Après 4 comme... heures, il y a personne qui me contacte. And then right after, j'ai du judo.
1: There you go.
2: Ne me parlez pas après 4 heures.
1: There you go.
2: Entre 4 heures du soir à 9 heures le matin, essayez pas. It won't happen. Moi, je suis tellement pas quelqu'un qui est sur mon téléphone. C'est ça le problème, j'ai tout le temps mon téléphone avec moi, mais je suis jamais sur mon téléphone. Je suis le genre de personne qui va rentrer à la maison, je vais mettre mon téléphone sur mon lit, puis je vais aller faire tout ce que j'ai besoin de faire. Fait que mon téléphone est là, mais je touche pas pendant comme 2 heures.
1: Fair.
2: Ça, c'est si je m'endors pas. Because half the time, je m'endors.
1: Fair quand même, hein? Là, le décalage est du meilleur, là. Ça va?
2: Non. Ah, peut-être meilleur, je sais pas.
1: Je sais pas, je suis en train de régler des affaires. Anyways, tu sais ce qu'on va faire? Il est 37.
2: On sait qu'il y a un décalage, guys. On l'a réalisé.
1: On l'a réalisé. Puis des fois, tu sais, des fois, c'est ça une radio. C'est la plus grosse affaire que j'ai jamais appris là, dans une radio communautaire. C'est expect the unexpected. Puis là, en ce moment. Ah, there you go. Ok, j'étais comme, what the heck, Yvonne, là. Tu sais ce qu'on va faire? On va prendre une petite pause musicale. Puis là, on va aller... je sais pas ce qu'on va faire, mais on va parler de quelque chose. Restez avec nous, c'est quasiment le retour avec moi-même, Luc Poirier et Hélène, sur les ondes de ces médias.

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3: Fallait probably te muter un petit brin, hein? Je vais me catcher à Hélène off guard, hein? Un petit brin, juste pour faire ça. Juste pour avoir de la fun.
4: La semaine prochaine, gars, je le ferai pas avec lui.
3: Ben, je suis pas là la semaine prochaine, non, pour la semaine.
4: J'ai pas le choix, sinon je me fais fire.
3: Oh, quoi ça?
4: Yes! Yes!
3: Ouf, il y a un gros décalage, c'est fou ça.
4: Fait que là, je suis contente. I know.
3: Non, mais non. Pourquoi est-ce que le décalage est de même? Pourquoi est-ce que le décalage est de même? C'est du meilleur, ça?
4: On est capoté.
3: Je suis en train de capoter right now. Là, c'est-tu meilleur?
4: Tu me le dis. Je pense pas. Pas sûr.
3: Oh, God, non. But anyways, je vais en parler pour un bout. Puis, si tu vois ce que je vais faire?
4: Vas-y.
3: Je vais faire ceci. Je sais pas. C'est ça. On va parler de puzzle. So, j'étais bored out of my mind. Puis, j'étais comme... Je me promenais sur... des sites web pour me trouver des sujets à parler de ça à la radio. Puis, come to find out, il y a un puzzle de 42 000 morceaux. Savais-tu ça?
4: Non. Je pense que j'ai réglé le décalage. Hold on.
3: Quoi ça?
4: Je pense que j'ai réglé le décalage.
3: Tu l'as réglé?
4: Je crois.
3: Ben, ça se passe bien.
4: Oui, je pense que oui. Là, on s'entend. Okay.
3: Là, on s'entend bien. Perfect.
4: There you
3: merci.
4: Go. I fixed it.
3: Voilà, c'est fait. Mais 42 000 morceaux. C'est fou, hein?
4: That's... Oui, c'est crazy.
3: Puis, veux-tu savoir comment gros que c'est? Ça fait 7 mètres de long. 7 mètres de long.
4: That's crazy.
3: Puis, il y a une femme de Drummondville qui a fait le défi de le faire. Puis... Ça l'a pris comme 6 mois à tout séparer, tous les morceaux comme tel, juste pour avant même de commencer le puzzle comme tel. Puis come to find out, quand je faisais un peu de recherche sur ça, I guess qu'il y a un, je sais pas comment dire, un plus gros puzzle. Puis ça fait, veux-tu savoir comment gros que c'est?
4: Vas-y.
3: 60 000. C'est fou, raide, fou raide. Anyways, j'ai vu ça, j'étais comme, oh my god, 60 000 morceaux, puis c'est juste une map du monde. Puis l'autre, lui-là, de 42 000, c'est une carte du monde aussi. Puis c'est comme, c'est supposé le Guinness World Record, mais de ce que j'ai vu, c'est ça gars comme un Costco thing. C'est fou le Costco, hein?
4: C'est Costco. Beaucoup ce que tu peux... Hein? Of course c'est Costco. Of course c'est Costco.
3: Of course, anyways. Des fois, il y a des affaires que tu peux trouver à Costco que tu peux pas trouver anywhere. Puis moi, te rappelles-tu du Chicago Mix?
4: J'ai aucune idée, c'est quoi?
3: C'est du popcorn. Mais t'as comme le cheddar, puis là, le caramel, puis t'avais les deux types dans un même bag.
4: Aucune idée.
3: T'as aucune idée? Ok, well, anyways.
4: Non.
3: Tout ça pour dire, si vous êtes maniaque de puzzle, moi, une fois là, je vais acheter ça à ma mère pour comme. Je sais pas comment ça coûterait là. Mais je vais m'acheter ça à ma mère pour sa fête. Parce qu'elle a les maniaques de puzzle. Puis je vais juste l'acheter pour juste. I don't know. Ça serait freaking drôle juste pour ça.
4: Ça coûte combien cette affaire là?
3: Je ne sais pas. Mais je vais faire mes recherches. De ce que je vois, peut-être proche de 500$. On va voir.
4: Oh les, ouais, non.
3: Non? T'achèterais pas ça à ta mère ou à ton père? Ou les grands-parents?
4: Non.
3: Non?
4: Je suis pauvre.
3: C'est vrai, t'es étudiante aussi.
4: Mes parents me payent, genre. C'est eux qui me feed, c'est eux qui me logent, c'est eux qui... C'est tout ce que j'achète ou presque, là, ça vient de mes parents, OK? Fait que même si j'étais pour acheter quelque chose à 500$, ça serait l'argent de mes parents, fait que c'est pas mieux, là.
3: OK. Mais si tu vois, on va prendre une pause musicale. Puis, on va s'écouter Nick Neo, puis là, Hélène va nous trouver quelque chose à parler de prochainement sur les ondes de votre radio communautaire.

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3: C'est long, surtout pour Luc.
4: Arrête. Je file tellement comme Vincent dans ce jingle-là. La mi-temps de l'après-midi est longue.
3: T'es un peu brabageois, je trouve.
4: C'est quoi brabageois?
3: Ça veut dire que t'es pas très positif.
5: Moi, je savais pas ce que ça veut dire.
4: Quoi?
5: Tu savais pas ce que ça voulait dire?
4: J'ai jamais entendu le mot de
3: brabageois.
5: Je juge. Yeah.
3: Alors,
4: ça aide pas qu'on est ici là.
3: Écoute, on va t'acheter un dictionnaire. En plus, maintenant, il y a le mot tintamarre avec une définition acadienne dedans. Tu seras content.
4: Un dictionnaire, puis moi, on a des belles aventures en plus.
3: Ouais,
4: de
3: justement,
4: ça.
3: C'est pour ça. Mais vous découvrirez les histoires des aventures de dictionnaire de Luc à la rentrée.
4: C'est vrai quand même.
3: Dans une émission de C'est un acadien, la pleine française.
4: Non, c'est actually vrai ce qu'elle dit là.
3: On parle dans une émission, je crois que c'est l'émission de. Soit c'est du 10 septembre, on va parler de Luc et du dictionnaire. Voilà.
4: Puis moi, puis le dictionnaire, on n'a pas vraiment une bonne relation, on va se le dire.
5: J'ai déjà donné un dictionnaire comme cadeau à un ami, c'est correct.
3: Ah, quoi? Alors, on a besoin de cette anecdote. Raconte-nous.
4: Vas-y.
5: Alors, on a. J'avais un ami.
4: Vas-tu du name dropper?
5: Non, je ne vais pas name dropper.
4: Oh,
5: j'avais un ami. On était un gros friend group, OK? On était comme 7 minimum quand la gang d'Oromocto est ensemble. Des fois, il y avait du monde comme qui rend. Quand il pouvait venir, qui était plus loin. Anyways, on était comme 10. Cette soirée-là, on était comme 10. Puis c'était sa fête. Puis le gars, il habite au Nouveau-Brunswick depuis qu'il y a un an, OK? Puis pour une raison ou une autre, il n'arrivait pas à parler en anglais du tout. Genre, ben pas du tout, mais comme il avait vraiment un gros accent, puis comme il avait de la misère, puis il connaissait pas certains mots, puis nous autres, on comprenait pas pourquoi, parce que tout le groupe, on parlait en anglais, puis là, des fois, il sortait des affaires, puis on était comme, dude, c'est pas un mot. Ce que tu viens de dire là, ça n'a pas de sens. Puis on n'a jamais compris pourquoi, parce que tout le monde parlait anglais, genre... Sauf lui. Puis il était là depuis plus longtemps que tout le monde d'autre. Anyways. Puis ce qui est arrivé, c'est que le soir de sa fête, on s'est mis ensemble en tant que groupe et on lui achète un dictionnaire anglais-français. C'est méchant. Mais non, mais le problème, c'est que l'histoire de ce qui est arrivé ce soir-là, c'est encore mieux.
3: Ouh là là.
4: Oh non.
5: Le soir de sa fête, nous, on avait le dictionnaire de cachet pour lui donner. Et là, on était dans le sous-sol de sa maison et à un moment donné, mon ami lui demande « Go get my purse » parce qu'on avait tout mis nos sacs puis nos manteaux puis toutes nos affaires dans sa chambre en haut pour pas que ce soit dans l'entrée pour le respect de ses parents. Mm-hmm. Fait que mon ami il a dit « Go get my purse ». Il va en haut, il revient avec son manteau.
3: Hein?
4: Mais pourquoi?
3: Il n'a pas compris.
5: Je sais pas. Puis là, nous, on a fait purse, my guy, une purse, une sacoche. Un manteau, c'est un coat. You know this. Puis on a tellement ri parce que nous, on savait là, ce qu'on allait lui donner pour sa fête.
4: Oh non!
5: Fait que là, on est crampé, puis on est comme, OK, cadeau. Fait que là, le dictionnaire était dans 45 sacs parce qu'on voulait l'énerver, fait qu'on l'avait emballé dans comme 45
4: God,
5: affaires différentes.
4: Vous êtes
5: oui.
4: Mean.
5: Oui. On avait comme 14 ans. OK.
4: Ah, OK. Ça, c'est pourquoi.
3: Je pourrais faire pareil maintenant, Luc.
4: Je sais.
5: Ah oui, moi aussi. Puis, j'ai encore la vidéo, OK? J'avais ma petite caméra digitale, puis je filmais. Puis...
4: La caméra judiciaire.
5: Quand il ouvre. Oui. Là, il sort. Je m'en rappellerai tout le temps. Il sort le dictionnaire, mais il regarde pas. Puis il est comme, OK, c'est un livre. Fait que là, on lui dit, OK, regarde. Il se baisse les yeux. Il a lu le titre. Il est parti à rire. Puis là, t'entends tout le monde en arrière. Look up, purse. Va regarder, c'est quoi purse. Puis on l'a attaqué parce que ça a donné qu'il avait messé up that bad la journée qu'on voulait lui donner. Voilà.
4: Holy crap, ça c'est insane.
5: C'était le meilleur cadeau, je pense, que j'ai ever donné de ma vie.
3: C'est très très drôle, j'adore.
4: C'est incroyable. Oui.
3: Est-ce que je peux acheter le dictionnaire, t'achètes les sacs et on fait un cadeau à Luc?
5: Oui. Je vais acheter des. C'est comment ça s'appelle, les zip ties là, pour... Il l'ouvrira jamais.
3: C'est un super cadeau.
4: Un super cadeau, ouais.
3: Je crois que là, elle voulait parler d'autre chose, mais on va écouter de la musique peut-être avant, parce qu'on a un peu de.
4: Ouais, moi, je crois qu'on va faire, c'est on va s'écouter du loud, Puis on va dire bye-bye aux éditeurs. Est-ce que c'est correct avec vous?
3: Yeah. Allez,
4: yeah. Allez, on y va. Loud sur les ondes de votre radio communautaire.
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1: On s'est fait écraser là.
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3: C'était pourquoi je l'ai arrêté. Voilà. J'ai le pouvoir de faire. J'ai le pouvoir de faire tout.
1: Il a tout cassé.
3: Oh ben là, ça va.
4: C'est sa faute.
3: Le moment de dire. Hein?
4: Call out Luke, pointez
1: du doigt.
4: C'est
1: le moment de dire au revoir aux
4: gens,
1: mais Hélène, elle avait un truc à raconter, on n'a pas eu le temps. Est-ce qu'on a le temps, là, vite fait?
3: Ben, il faut que tu fasses vraiment vite, hein.
4: Non, vraiment pas. Luc m'avait demandé de sortir une question philosophique, fait que clairement, en comme deux minutes, on n'a pas le temps de débattre ça.
3: On n'a pas le temps de débattre.
1: Est-ce que tu peux lancer la question et on en reparle bientôt?
3: Oui.
4: Puis, en fait, c'est-tu pas moi puis Luc demain midi? Oh my God, it is.
3: C'est vrai, c'est moi puis Hélène demain midi, by the way, sur la, entre deux bouchées.
1: Vas-y, pense.
3: Vas-y, c'est quoi la question?
4: Quel est le plus grand problème de la nature humaine?
1: Oh. Luc? Non, je rigole. Je rigole. On en reparle demain midi.
4: Non, mais ça, c'était incroyable. Merci.
3: Ouais, demain, c'est vendredi, by the way.
1: Il est content que je sois
3: Il y a une émission du retour ce soir.
1: De 16h à 18h?
3: Oui, 16h à 18h.
1: Hélène à Fredericton, Frédéric à Halifax, Luc à Saint-Jean, Esteban à Miramichi, j'allais dire.
3: Estabanan.
1: Maman à Miramichi.
3: Estabanan. Anyways, restez dans votre radio communautaire parce que c'est de la musique 100% francophone. Vous pouvez faire des c'est ça. Yep.
4: Bye.
3: Bonne soirée.
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7: Voici maintenant vos informations. Microphone Yvon Duguay. Selon le cabinet de Tim Houston, le premier ministre de la Nouvelle-Écosse s'est retrouvé hier face à face avec des manifestants qui ont encerclé sa voiture et brisé une vitre alors qu'il tentait de quitter un lieu où il venait de prononcer un discours dans la vallée d'Annapolis. Un communiqué du bureau de M. Houston indique qu'une faction extrémiste au sein d'un groupe de manifestants a recouru à la violence alors qu'il était à Wolfville. Le bureau du premier ministre indique qu'au moment de quitter les lieux, leurs véhicules ont été pris d'assaut par des manifestants qui les ont empêchés de partir. Son cabinet a précisé que les manifestants ont bousculé les agents des forces de l'ordre, grimpé sur un véhicule et ont brisé le pare-brise alors que M. Houston se trouvait à l'intérieur. Le chef du Parti libéral de l'Île-du-Prince-Édouard a démissionné après avoir échoué une nouvelle fois à remporter un siège à l'Assemblée législative. Robert Mitchell est arrivé deuxième derrière Tate Willows du Parti vert lors d'une élection partielle qui s'est tenue lundi dans la circonscription de Cornwall-Meadowbank. M. Mitchell était devenu chef du parti en octobre dernier et avait perdu de justesse face à un candidat du Parti progressiste conservateur lors d'une élection partielle deux mois plus tard. Hal Perry a été nommé chef libéral par intérim, tandis que l'exécutif du parti s'attelle à l'organisation d'un congrès d'élection du chef. Par ailleurs, près de 61% des électeurs admissibles ont voté à cette élection partielle à l'Île-du-Prince-Édouard. Le directeur général des élections de la province, Tim Garrity, affirme qu'il s'agit d'un excellent résultat pour une élection estivale. L'entreprise Nova Scotia Power annonce qu'elle commencera à facturer des frais de retard cet automne pour la première fois depuis qu'une cyberattaque a perturbé le système de facturation au printemps dernier. Chris Lanteng, directeur du service client de ce fournisseur d'électricité privé, a déclaré hier que les frais de retard sur les factures impayées seraient réintroduits à compter du 1er octobre. Il a indiqué aux journalistes à Halifax qu'environ 9% des clients avaient des retards de paiement, soit environ le double du nombre de clients en retard avant le piratage. L'attaque par hameçonnage d'avril 2025 a entraîné la fuite des données d'environ 280 000 clients, notamment des informations financières et des numéros d'assurance sociale. Elle a perturbé le système de facturation automatique de l'entreprise, ce qui a contraint celle-ci à établir des factures estimatives que certains clients ont jugées trop élevées par rapport à leurs frais habituels. L'Assemblée des Premières Nations a adopté hier une requête dénonçant ce que la nation Innu qualifie de recours par le gouvernement de Terre-Neuve et Labrador à une théorie discréditée et non scientifique selon laquelle les Innu ne seraient arrivés dans la province qu'il y a 300 ans. Adoptée à l'unanimité, cette requête d'urgence a été présentée lors de l'Assemblée générale annuelle de l'Assemblée des Premières Nations à Ottawa par le chef Eugene Hart de la Première Nation Inuit de Sheshatshu, au Labrador. Il a lancé un appel émouvant à l'Assemblée pour obtenir son soutien, affirmant que le gouvernement provincial avait manqué de respect envers les aînés et les communautés Inuits. Les dirigeants Inuits ont déclaré que la province adhérait à une théorie marginale selon laquelle les Inuits seraient arrivés au Labrador au 18e siècle après les Européens, effaçant ainsi des milliers d'années d'histoire Inuit. Le prix des maisons à Terre-Neuve-et-Labrador a augmenté de près de 7 % au cours de la dernière année. L'Association canadienne de l'immobilier indique que le prix moyen d'une maison dans la province dépasse maintenant légèrement 360 000 $, soit une hausse de 6,8 %. On prévoit une augmentation de 2 % du prix moyen en 2027 pour atteindre 376 000 $. Il y a environ 285 propriétés de moins sur le marché qu'à la même période l'an dernier à Terre-Neuve-et-Labrador. Les nouvelles du sport dans quelques instants. Au soccer, Lautaro Martinez a brisé l'égalité dans les arrêts de jeu de la deuxième demi et l'Argentine a défait l'Angleterre 2-1, accédant ainsi à la finale de la Coupe du monde. Lionel Messi et ses coéquipiers retrouveront l'Espagne en finale dimanche au stade de East Rutherford dans le New Jersey. Au hockey, le Canadien de Montréal entamera sa saison à domicile le 6 octobre en recevant la visite des champions en titre de la Coupe Stanley, les Hurricanes de la Caroline.
8: Pour Halifax, cet après-midi, le ciel sera variable et on prévoit des possibilités d'averses avec des risques d'orage à 60 % de probabilité pour la deuxième moitié de l'après-midi, des températures maximales à 26 degrés avec un facteur humidex de 29, les vents soufflent en provenance de l'ouest avec des rafales à 50 km à l'heure.
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4: 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Rendez-vous au quartier historique de l'Hydrostone, sous le soleil, au 5509 rue Young, les mardis 15, 21 et 28 juillet, ainsi que les mardis 5, 11, 18 et 25 août. 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
4: Voici maintenant vos informations. Microphone Yvon Duguay. Selon le cabinet de Tim Houston, le premier ministre de la Nouvelle-Écosse s'est retrouvé hier face à face avec des manifestants qui ont encerclé sa voiture et brisé une vitre alors qu'il tentait de quitter un lieu où il venait de prononcer un discours dans la vallée d'Annapolis. Un communiqué du bureau de M. Houston indique qu'une faction extrémiste au sein d'un groupe de manifestants a recouru à la violence alors qu'il était à Wolfville. Le bureau du premier ministre indique qu'au moment de quitter les lieux, leurs véhicules ont été pris d'assaut par des manifestants qui les ont empêchés de partir. Son cabinet a précisé que les manifestants ont bousculé les agents des forces de l'ordre, grimpé sur un véhicule et ont brisé le pare-brise alors que M. Houston se trouvait à l'intérieur. Le chef du Parti libéral de l'Île-du-Prince-Édouard a démissionné après avoir échoué une nouvelle fois à remporter un siège à l'Assemblée législative. Robert Mitchell est arrivé deuxième derrière Tate Willows du Parti vert lors d'une élection partielle qui s'est tenue lundi dans la circonscription de Cornwall-Meadowbank. M. Mitchell était devenu chef du parti en octobre dernier et avait perdu de justesse face à un candidat du Parti progressiste conservateur lors d'une élection partielle deux mois plus tard. Hal Perry a été nommé chef libéral par intérim, tandis que l'exécutif du parti s'attelle à l'organisation d'un congrès d'élection du chef. Par ailleurs, près de 61% des électeurs admissibles ont voté à cette élection partielle à l'Île-du-Prince-Édouard. Le directeur général des élections de la province, Tim Garrity, affirme qu'il s'agit d'un excellent résultat pour une élection estivale. L'entreprise Nova Scotia Power annonce qu'elle commencera à facturer des frais de retard cet automne pour la première fois depuis qu'une cyberattaque a perturbé le système de facturation au printemps dernier. Chris Lanteng, directeur du service client de ce fournisseur d'électricité privée, a déclaré hier que les frais de retard sur les factures impayées seraient réintroduits à compter du 1er octobre. Il a indiqué aux journalistes à Halifax qu'environ 9 % des clients avaient des retards de paiement, soit environ le double du nombre de clients en retard avant le piratage. L'attaque par hameçonnage d'avril 2025 a entraîné la fuite des données d'environ 280 000 clients, notamment des informations financières et des numéros d'assurance sociale. Elle a perturbé le système de facturation automatique de l'entreprise, ce qui a contraint celle-ci à établir des factures estimatives que certains clients ont jugées trop élevées par rapport à leurs frais habituels. L'Assemblée des Premières Nations a adopté hier une requête dénonçant ce que la nation Innu qualifie de recours par le gouvernement de Terre-Neuve et Labrador à une théorie discréditée et non scientifique selon laquelle les Innu ne seraient arrivés dans la province qu'il y a 300 ans. Adoptée à l'unanimité, cette requête d'urgence a été présentée lors de l'Assemblée générale annuelle de l'Assemblée des Premières Nations à Ottawa par le chef Eugene Hart de la Première Nation Innu de Sheshatshu, au Labrador. Il a lancé un appel émouvant à l'Assemblée pour obtenir son soutien, affirmant que le gouvernement provincial avait manqué de respect envers les aînés et les communautés Innu. Les dirigeants Innu ont déclaré que la province adhérait à une théorie marginale selon laquelle les Innu seraient arrivés au Labrador au 18e siècle après les Européens, effaçant ainsi des milliers d'années d'histoire Innu. Le prix des maisons à Terre-Neuve et Labrador a augmenté de près de 7 % au cours de la dernière année. L'Association canadienne de l'immobilier indique que le prix moyen d'une maison dans la province dépasse maintenant légèrement 360 000 $, soit une hausse de 6,8 %. On prévoit une augmentation de 2 % du prix moyen en 2027 pour atteindre 376 000 $. Il y a environ 285 propriétés de moins sur le marché qu'à la même période l'an dernier à Terre-Neuve et Labrador. Les nouvelles du sport dans quelques instants. Au soccer, Lautaro Martinez a brisé l'égalité dans les arrêts de jeu de la deuxième demi et l'Argentine a défait l'Angleterre 2-1, accédant ainsi à la finale de la Coupe du Monde. Lionel Messi et ses coéquipiers retrouveront l'Espagne en finale dimanche au stade de East Rutherford dans le New Jersey. Au hockey, le Canadien de Montréal entamera sa saison à domicile le 6 octobre en recevant la visite des champions en titre de la Coupe Stanley, les Hurricanes de la Caroline.
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1: votre retour météo. On commence. Aujourd'hui, il est jeudi, le 16 juillet. Désolée, c'est ma faute. Il y avait des bonnes températures ici à Halifax. Il faisait 23 avec une température, avec un facteur de 25 degrés avec le vent. Il annonce de la pluie cette soirée vers 7 heures. 60% d'une chance, j'assume que ça va être la pluie très légère. Ça dit que ça va être moins d'un millimètre. La pluie va arrêter vers 8 heures et les températures vont baisser à 15 degrés, 16 degrés, un peu comme ça pendant la nuit. Demain matin, il annonce de la bonne température en espérant que ça va être comme ça. Il va être 21 degrés, ressenti 22 pendant la journée. Cette fin de semaine, ça annonce aussi de la bonne température, mais le dimanche, ça annonce de la pluie avec une chance de 80% vers la matinée. Alors, on espère que ça n'est pas vrai. On espère qu'on va avoir de la température, mais on ne sait pas. On continue avec notre retour.
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0: Halifax, c'est Fériel, votre animatrice du retour à Halifax de lundi au vendredi de 16h à 18h. J'espère que vous passez une belle journée et merci d'avoir choisi C98 FM pour vous accompagner sur le chemin du retour. Pendant les deux prochaines heures, on va parler de tout et de rien. Des petites obsessions du moment, des trucs qu'on voit parfois sur l'internet, de la musique, des rentrées qui approchent et quelques débats complètement inutiles. Mais je vais juste débattre moi-même. Anyways, c'est vraiment amusant, ok? So, installez-vous, montez le volume et c'est parti pour le retour à Halifax.
1: All right. Ben, t'as qu'à faire, on va te chanter une, là. T'as qu'à faire qu'on est tout au monde, okay. C'est ensemble. OK. OK, on va te chanter une à propos de ma maladie.

0: Ah ben, c'est vous dites, ça venait de partout. De partout. Même la gang de Vichitine, vous étiez là, vous autres.
1: Yes, sir, nous, on était vraiment là.
0: Ah, je sais, mais sauf elle que je voulais qu'ils viennent, elle venait jamais voir.

0: Je sais pas ce qu'il avait emmené là. Moi, j'ai l'impression qu'elle avait attendu ça à la radio, comme vous autres, vous êtes en préférence.
1: Non, non, non. Hey, j'ai rencontré elle. Elle m'a dit qu'est-ce qui s'avait passé.
0: Ah ouais, quoi ça?
1: Ben, elle a eu la nouvelle dans le bulletin paroissial de sa paroisse.
0: Ah ouais? Ah, ouais,
1: ouais ça a l'air que le curé aussi avait un problème avec ça.
0: Oh my God! Je sais pas, peut-être qu'elle avait parlé d'Alcance, mais en tout cas, elle avait décidé de venir voir. Marie Doyon.

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1: Vous écoutez toujours Le Retour à l'IFAX avec moi, Ferial, votre animatrice, du lundi au vendredi de 16h à 18h. Ok, soyez honnête, ok? Si j'ouvrais vos notes sur vos téléphones en ce moment, qu'est-ce que je trouverais? Une liste d'épicerie, des paroles de chansons, un mot de passe, une idée de tatouage ou juste une note qui dit « acheter du lait depuis 6 mois ». Ok, je ouvre en ce moment mon notes app. Je ne l'avais pas ouvert avant. Ok, j'ai fait une... Je suis une personne de checklist et j'adore faire des checklists. So, hier, je me suis fait une liste qui s'appelle « Des choses progressives à acheter pour l'université ». Et sur la liste, ça dit « Un nouveau sac à dos, un nouveau...

0: une nouvelle case pour mon iPad, un MacBook, un nouveau téléphone. Oui, je vais payer beaucoup d'argent cette saison. Le MacBook, tout de suite, c'est pour mes études. Puis le nouveau téléphone, c'est parce que je suis toujours en train de rock le iPhone 12. Puis mon téléphone se chauffe trop vite. Il est détruit en arrière. C'est assez temps pour un nouveau. Puis j'ai pas assez d'espace. J'ai un 64 gigabytes sur mon téléphone tout de suite. Puis j'ai trop de choses sur mon téléphone pour que ça marche. Donc je pense investir dans un nouveau téléphone. J'ai aussi besoin de sauver d'argent pour, bien sûr, mon tuition. Puis j'aimerais acheter des souliers, puis whatever else. Puis je voulais aussi acheter comme une nouvelle tasse de café. Anyways. Puis là, j'ai beaucoup de différentes dimensions. Puis j'ai des mots de passe. Yeah, j'ai beaucoup de dimensions. J'ai des pages à imprimer. J'oublie à quoi. Il y a des messages que moi j'écris. Pour quand je suis comme dans un lieu public, puis il y a des gens autour de moi, mais je veux dire quelque chose, je m'écris un petit message sur mon téléphone, puis je le montre à quelqu'un. So, yeah, c'est ça. Il y a des notes comme ça. Puis là, yeah. Il y a des listes, des courriels, yeah. C'est ça, yeah. OK, je parle... Sorry, ça c'était un peu boring pour vous. Personnellement, mes notes sont un mélange de bonnes idées, puis de mauvaises, puis il y a des trucs, puis on comprend pas, so... Laissez-moi savoir comme la note le plus outrageous dans votre téléphone, puis on va continuer avec de la musique.
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0: Vous écoutez toujours Le Retour Halifax avec moi, Ferial, votre animatrice du lundi au vendredi de 16h à 18h. Ok, j'ai une théorie. Il y a des aliments qui sont mille fois plus beaux dans les publicités que dans les vraies vies. Ok, il faut que je parle de ceci. Les crumbles. Les crumble cookies. Ok, je sais comme, il y a des burgers qui ressemblent, right? Puis des tacos, puis des sandwichs. Il y a des pâtisseries, les crumble cookies. Puis ils ressemblent comme incroyables. Il y a un crumble ici en Nouvelle-Écosse à Halifax. Non, c'est à Dartmouth, actually. Mais il y a un crumble. J'ai goûté du crumble une fois. Puis c'était juste un mini crumble. Puis c'était comme un corps du mini. J'ai partagé avec mes amis. On avait fait comme un petit taste test. Ils sont un peu overrated. Ils sont pas terribles, mais pour le prix, ils sont un peu fous. Comme j'ai vu la semaine dernière, ils faisaient des toasts de fraises Dubai Chocolate. Le prix, 17$. J'étais tellement choquée. J'ai pas acheté, bien sûr. Mais l'idée, c'était que je voulais en acheter un cookie avec mes amis parce qu'on était allés au cinéma. Puis j'étais comme, oh, crumble, fun. On peut en goûter. On pourrait faire comme un petit taste test. Ça serait du fun. Mais là, j'ai vu qu'il y avait des comme fraises pour comme 20$. J'étais comme, no way, Jose, je vais pas y aller là. On est allé au Dairy Queen instead, puis on a goûté les... OK, ça, parlant de comme dessert à goûter, le Dairy Queen a fait des cupcakes. Je sais pas si vous savez, comme les gâteaux, les grands gâteaux d'anniversaire que vous achetez au DQ. Mais comme, tu sais, quand t'as ton petit craving de comme DQ cake, ils en ont fait. Ils ont fait des cupcakes. C'est genre le... C'est comme une tasse de soft serve, je pense. Puis c'est comme l'exacte même chose que les gâteaux, mais c'est petit, c'est un single serving. Ça, je m'en ai acheté. Ils étaient vraiment bons. OK, anyways. Quel aliment vous a déjà le plus déçu en vrai? Laissez-nous savoir, puis on continue avec de la musique.
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0: toujours le retour à Halifax. Avec moi, Ferrière, votre animatrice du lundi au vendredi de 16h à 18h. Ok, j'ai une question très sérieuse tout de suite. Je veux savoir. Chaque année, je sais pas, moi je suis pas la personne qui achète un nouveau sac à dos à chaque année, mais je m'en achète un cette année parce que l'année dernière, mon sac à dos, j'avais un Jansport, mais je l'avais pas comme plus que 2 ans. Puis il s'est déchiré. Et là, j'ai juste utilisé un sac à dos random que j'ai trouvé à la maison. Mais c'est comme un hockey Nova Scotia. Puis moi, je joue pas au hockey. So j'étais comme, ok, je suis kind of a fraud. So là, je veux savoir quel sac à dos est-ce qu'on achète pour la rentrée. Parce que j'ai vu qu'il y a des gens qui achètent un Jansport. Puis moi, j'avais un Jansport. So je sais pas si je vais m'acheter un nouveau. Il y a aussi les North Face, les sacs à dos de North Face. Je pense qu'eux, ils sont cool. Mais aussi pour le prix, je sais pas si c'est actually worth. Puis il y a aussi, il y a les Jansport, il y a les Lululemon, puis il y a les Vera Bradley, il y a tous ces sacs à dos. So, je veux savoir quel sac à dos est-ce qu'on achète cette année, c'est quoi le trend cette année. Parce que oui, que les Vera Bradley, je sais pas si vous la connaissez, c'est comme une marque de sac à dos, mais c'est comme des sacs à dos très différents. C'est comme, c'est pas comme hand quilted, mais ça ressemble comme, il y a des cool designs dessus, right? Puis ils sont grands, ils sont pas petits, mais c'est ça. Anyways. Je veux savoir quel sac à dos est-ce qu'on achète. Parce que moi, je veux acheter un sac à dos où est-ce que c'est pas comme... Comme, je veux acheter un sac à dos pour l'université, mais je veux qu'il me lasse. Je veux pas que je l'achète puis comme, oh bye, ça reste avec moi pour comme une semaine. Like, you know? J'aimerais un sac à dos qui est comme durable. So, la question c'est quel sac à dos est-ce qu'on achète qui sont assez durables et qui sont cute. Je veux un sac à dos qui est beau, je veux pas comme un sac à dos qui, like, ressemble un peu funny. Anyways, c'était ça ma question, je voulais la poser parce que je sais que les filles sur TikTok ils se demandent la même chose, so, je voulais savoir. On va continuer avec de la musique sur vos ondes communautaires et on va se retrouver plus tard.
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0: c'est moi encore. Vous écoutez toujours le retour, bien sûr. Vous écoutez le retour à l'IFAX avec moi, Feriel, votre animatrice du lundi au vendredi de 16h à 18h. Cette intro était un peu différente, je peux vous avouer. Ok, sur le même sujet de comme sac à dos, ok? Je veux savoir, est-ce qu'on achète, like, quel écouteur est-ce que vous achetez? Parce que moi, j'ai, pour ceux qui ne savent pas, j'ai pas payé pour mes écouteurs, je les ai eu avec RBC Student. Pour les étudiants, les comptes, puis tu fais des petits whatever, tu reçois des AirPods. So, j'ai eu des AirPods gratuits, mais je veux savoir quels écouteurs sont comme vrais, ils vaut vraiment le coup d'acheter. Parce que moi, je suis très grosse fan de AirPods, mais j'avais aussi des over-ear, c'était des Soundcore, je pense, j'oublie le nom. Mais ils étaient pas si pires, ils étaient good, puis ils étaient noise canceling, j'étais une fan. Mais je veux savoir quels écouteurs sont vraiment utiles pour les étudiants, genre pour les élèves qui vont à l'université. Parce que je sais qu'il y a des tutorials à l'uni où je pense que c'est juste tu t'assis et tu c'est comme tu fais ton travail, je sais pas. Je sais pas c'est quoi, je suis nouvelle, je suis même pas, je suis un first year, je sais pas qu'est-ce qui se passe. Anyways, ma question, quels écouteurs est-ce qu'on achète? On achète-tu des over-ear, on achète-tu des Beats, on achète-tu des AirPods? Qu'est-ce qu'on achète cette année? Laissez-nous savoir. Et on va continuer avec la musique.
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5: Bonjour, ici Jannick Doiron. Voici nos informations. Le bureau de Tim Houston indique que le premier ministre de la Nouvelle-Écosse s'est retrouvé face à des manifestants qui ont encerclé sa voiture et brisé une vitre alors qu'il tentait de quitter une rencontre publique dans la vallée d'Annapolis. Un communiqué du bureau de M. Houston précise qu'une faction extrémiste au sein d'un groupe de manifestants a fait preuve de violence hier à Wolfville. Selon le bureau du premier ministre, alors que M. Houston quittait l'événement, son véhicule et ceux de son personnel ont été pris d'assaut par des manifestants qui les empêchaient de partir. Le communiqué ajoute que des manifestants ont bousculé les forces de l'ordre, sont montés sur un véhicule et en ont brisé le pare-brise alors que M. Houston se trouvait à l'intérieur. Le chef du Parti libéral de l'Île-du-Prince-Édouard a démissionné après une nouvelle défaite lors d'une élection partielle. Le parti a annoncé hier que Robert Mitchell n'était plus à sa tête. Chef depuis mai 2025, M. Mitchell a perdu une élection partielle l'an dernier dans la circonscription de Georgetown-Pownall, puis une autre lundi dans celle de Cornwall-Meadowbank. Hal Perry a été nommé chef par intérim pendant que la direction du parti prépare le prochain congrès à la chefferie. Le stationnement au plus grand hôpital de l'Île-du-Prince-Édouard s'apprête à devenir compliqué. Health PEI annonce que le revêtement du stationnement public de l'hôpital Queen Elizabeth sera refait au cours du mois à venir. Une cinquantaine de places seront indisponibles, notamment des emplacements pour véhicules électriques et certaines places réservées aux personnes en situation de handicap. Les travaux débutent vendredi, du personnel sera sur place pour diriger la circulation. Les producteurs d'alcool de la Nouvelle-Écosse pourront bientôt vendre les produits d'autres distilleries dans leur établissement. Le gouvernement provincial indique que cet accord permettra à un vignoble de la vallée d'Annapolis de s'associer à une distillerie du Cap-Breton pour vendre leurs produits respectifs. Autre changement, les producteurs locaux pourront ouvrir des points de vente distincts de leur installation de production. Actuellement, un vignoble, une cidrerie, une brasserie ou une distillerie ne peut posséder plus d'un point de vente que si chacun est rattaché à une installation de production. Le premier ministre Tim Houston affirme que ces changements répondent aux demandes de l'industrie. Autre saisie de drogue à l'Île-du-Prince-Édouard, cette fois, deux personnes ont été arrêtées et une quantité de cocaïne a été saisie après que l'équipe des opérations conjointes eut exécuté un mandat de perquisition à East Biddeford lundi dernier. Un homme de 63 ans et une femme de 37 ans ont été arrêtés pour possession de drogue dans le but d'en faire le trafic. Lors de la perquisition, la police a saisi 2 onces de cocaïne, du matériel servant à la consommation de drogue et une arme prohibée. Un épais brouillard est à l'origine de 2 accidents sur la route transcanadienne à la limite de la péninsule d'Avalon à Terre-Neuve. 2 voitures sont entrées en collision vers 9 heures ce matin près de Doe Hills. L'utilisation des outils de désincarcération pour extraire un passager du véhicule a été nécessaire. Au même moment, un autre véhicule a percuté une ambulance qui attendait sur les lieux à une 30 mètres de l'accident initial. La police indique que la route est ouverte à la circulation, mais recommande la prudence aux automobilistes. Au sport maintenant, au hockey, quelques jours après que les Ducks d'Anaheim eurent égalé l'offre hostile des Flyers pour Leo Carlson, l'attaquant Trevor Zegras a accepté un contrat de 4 ans avec l'organisation de Philadelphie hier. L'Américain de 25 ans, qui a été repêché au 9e échelon par les Ducks en 2019, touchera 9,1 millions de dollars US par année avec ce nouveau pacte. Au baseball, les Brewers de Milwaukee ont fait l'acquisition du lanceur droitier Lance McCullers, fils du gaucher Colton Gordon des Astros de Houston, mercredi en retour de l'espoir Jaden Fielder. Les Astros ont accepté de retenir 4,2 millions de dollars US du salaire restant de McCullers, de sorte que les Brewers lui verseront 2,5 millions de dollars. Au soccer, Lautaro Martinez a brisé l'égalité dans les arrêts de jeu de la 2e demi et l'Argentine a défait l'Angleterre 2-1 mercredi, accédant ainsi à la finale de la Coupe du Monde. L'Argentine affrontera l'Espagne dimanche. Voilà ce qui complète.
1: votre retour météo. On commence. Aujourd'hui, il est jeudi, le 16 juillet. Désolée, c'est ma faute. Il y avait des bonnes températures ici à Halifax. Il faisait 23 avec une température, oui, avec un facteur de 25 degrés avec le vent. Il annonce de la pluie cette soirée vers 7 heures. 60% d'une chance, j'assume que ça va être la pluie très légère. Ça dit que ça va être moins d'un millimètre. La pluie va arrêter vers 8 heures et les températures vont baisser à 15 degrés, 16 degrés, un peu comme ça pendant la nuit. Demain matin, il annonce de la bonne température en espérant que ça va être comme ça. Il va être 21 degrés, ressenti 22 pendant la journée. Cette fin de semaine, ça annonce aussi de la bonne température, mais le dimanche, ça annonce de la pluie avec une chance de 80% vers la matinée. Alors, on espère que ça n'est pas vrai, puis on espère qu'on va avoir de la température, mais on sait pas. On continue avec notre retour.
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vous écoutez toujours Le Retour Halifax avec moi, Feriel, votre animatrice du lundi au vendredi de 16h à 18h. Ok, j'ai une question encore reliée aux études. Je suis désolée pour les gens qui ne vont pas à l'université. C'est juste ce que je pense à tout de suite. C'est comme la seule chose qui est sur ma tête. Mais j'ai une question à poser. Pas juste pour les élèves de Dal, mais si vous allez à Dal, laissez-moi savoir comme ça que je peux « lock in ». Où est-ce que les gens y vont? Like, ok. Y a-tu des places assignées par comme major ou comme tu sais où est-ce que toi tu peux t'asseoir puis faire tes travaux sur campus? Parce que je sais qu'il y a comme le asynchronous à Dal, puis ça c'est pour prendre ton cours en ligne. Mais comme je veux savoir parce qu'il y a des espaces et des espaces communs. Aussi, je veux aussi savoir quel est la meilleure spot pour manger ton dîner à Dal, parce que j'ai vu que à Dal il y a beaucoup de restos, il y a du Tim's, il y a du Starbucks, il y a comme ceci. Yeah, il y a beaucoup. Puis il y a aussi les restos qui sont à Smio. So, j'aimerais savoir. Laissez-moi savoir. Je suis curieuse à savoir. OK. Bref, je parlais beaucoup d'études. Je pense que j'allais changer de sujet. On va continuer avec de la musique. Et on se retrouve plus tard.

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écoutez toujours Le Retour à l'IFAX avec moi, Feriel, votre animatrice du lundi au vendredi de 16h à 18h. Ok, j'ai une question très très utile. Est-ce que pendant l'été, on prend des marches à la plage ou est-ce qu'on les prend comme dans des chantiers, des trails? Moi, je fais les deux. But hier soir, il faut que je rave à propos de ceci. Hier soir, j'ai pris deux marches à deux différentes plages, puis c'était une et avec une expérience très très bonne. J'ai allé à Rainbow Haven, c'est comme une des plages les plus connues ici en Nouvelle-Écosse. Ben, à Halifax. Puis les vagues, le tide was in. Les vagues étaient humongous. Ils étaient énormes. Puis là, je me suis allée à McCormack's. So, quand j'ai allé à Rainbow Haven, il n'y a pas de boardwalk pour marcher à la plage. Il y a un boardwalk pour comme te rendre à la plage, mais pas à la plage pour marcher. So, on a marché, j'ai marché dans l'eau, puis c'était du fun. J'ai adoré ça. Mais on est arrivé à McCormack's, puis ça, c'est juste un full boardwalk. C'est juste, tu marches sur le boardwalk. So, j'ai allé là, puis on a vu le coucher de soleil, c'était très beau. Puis l'eau, le tide was in, je sais pas, c'était comme très in. Normalement, le tide, oui, c'est là, but il était comme en train de toucher le boardwalk. Anyways, c'était ça que je voulais partager. C'est ça, je voulais juste vous laisser savoir que j'ai pris une belle marche hier. Puis prenez une marche, guys. Les marches à la plage, très très beau. Pendant la soirée, c'est beau, la température est nice, il y a assez de vent près de l'eau, il fait pas trop chaud, pas trop froid. Prenez une marche, guys. C'est bon pour la santé. Ok, on va continuer avec de la musique ici sur vos ondes communautaires et on se retrouve plus tard.

0: petit toujours, le retour à Halifax avec moi, Ferielle, votre animatrice du lundi au vendredi de 16h à 18h. Ok, j'ai une autre question, puis j'ai dit que je vais proposer des questions beaucoup, mais c'est ça que je fais aujourd'hui. So, pour des gobelets d'eau, je sais pas, les tumblers, moi j'en ai un, mais je l'avais depuis comme, je sais pas, 9e, 10e année. So, ça fait comme 3-4 ans que j'ai cette tasse. Puis c'est comme une tasse avec une paille, puis elle est en métal, puis c'est pour garder mon café froid, mais c'est très comme old fashion, puis il est énorme, puis ça coule constamment. Ça coulait beaucoup dans mon sac à dos d'école. So, je veux savoir, j'ai vu récemment qu'il y a des filles qui achètent, ben tout le monde, ils peuvent les acheter, actually. Mais j'ai vu assez de gens qui sont en train d'acheter comme les hydro jugs, les petites tasses hydro jugs. Puis là, j'ai vu d'autres gens qui achètent les Owala Sippy Cups en plastique. So, je veux savoir quelle tasse de café vous utilisez, parce que moi, j'en ai besoin d'une. Puis j'aimerais investir mon argent sur quelque chose d'utile. Mais je veux pas comme scroller sur TikTok puis voir des gens qui ont acheté, parce que je sais pas si je peux prendre leur mot. Il y en a qui se sont fait payer pour dire ces choses. Anyways, so, je veux savoir qu'est-ce que vous utilisez. Puis moi, je bois du café froid, by the way. C'est des gobelets pour du café froid, pas du café chaud. So, laissez-moi savoir quelle marque de gobelet vous utilisez pour boire votre café. Puis je suis open à whatever. Puis si je peux le trouver à Costco, ça servait mieux. Juste pour vous laisser savoir. Mais je suis pas fan de Contigo. Je pense que c'est overrated. Anyways, ça c'est pour une autre journée. J'aimerais savoir c'est quoi vos gobelets. Vous me laissez savoir. On va continuer avec de la musique sur vos ondes communautaires.
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Bonjour, le retour Halifax avec moi, Ferial, votre animatrice du lundi au vendredi de 16h à 18h. Ok, plus tôt j'ai parlé de téléphone, puis je parlais de que je vais acheter un nouveau téléphone pour l'université, mais moi je veux faire comme un forfait mensuel pour un téléphone. Puis l'affaire c'est que je ne sais pas quel téléphone acheter. Tout de suite, je suis en train d'utiliser l'iPhone 12. So, je pense que any nouveau téléphone que je m'achète, ça va être un upgrade. Puis, j'ai vu sur ma compagnie de téléphone qu'ils ont des téléphones à comme payer mensuel, à gasser, louer, je sais pas. Puis, ils sont. Je veux savoir pourquoi le iPhone 15 coûte 13$ par mois, le iPhone 15 Plus. So, c'est comme un des téléphones assez chers. Coûte 13$ par mois. So, c'est pas trop, right? Puis le iPhone 16, c'est un modèle de plus haut que celui-là. Ça coûte 45 pièces. Ça, je pense que c'est un peu bizarre, c'est un peu fou. Puis le iPhone 15 Plus, il coûte comme 400$ de moins que le 16. Anyways, je voulais juste partager que je pensais que le prix était un peu fou, mais j'en ai besoin d'un téléphone anyways. So, c'est ça que je voulais partager. Je vous laisse en musique, j'ai parlé assez de téléphone, on continue, puis on va se retrouver une dernière fois avant la fin de cette édition du Retour à l'Halifax. On continue.

Il est déjà la fin de cette édition du Retour à Halifax. Merci d'avoir passé votre fin d'après-midi avec moi. J'espère que la musique vous a fait du bien et que nos petites conversations vous ont accompagné jusqu'à la maison. Profitez bien de votre soirée, prenez le temps de relaxer, de se retrouver on se retrouve très bientôt sur les ondes de ces médias. Bonne soirée, Halifax.

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1: Bonjour tout le monde.
4: Bonjour.
1: C'est un
4: Canadien
1: puis une Française.
4: Une Française.
1: Française, mais une qui est plus... qui est plus adaptée au Canada que l'autre. Une résidente permanente et une troubadour.
6: C'est vrai.
4: C'est vrai.
6: Je pense qu'on peut le dire. On peut le dire officiellement maintenant, hein. Permanente.
4: Animatrice de radio de l'après-midi, mais maintenant qui va se tourner vers le matin. Comment
1: mais
4: ça
1: oui,
4: va le matin?
1: Yes, elle est, ça fait un moment qu'elle est au matin.
4: Bah, je sais exactement, c'est ça.
6: Mais attendez, non mais moi je me lève beaucoup trop tôt, hein.
1: Elle est en train de décéder. Là, on est sur une émission à 19h le jeudi. Imaginez la tête de Mélodie en ce moment même pendant qu'on enregistre. Je vous laisse l'image.
6: Et la voix, visiblement, parce que, bah, comme vous l'entendez, la voix n'est pas là parfaitement. Mais
1: oh, wow.
6: On m'a invitée, donc je viens. Merci à vous. Luc, ça fait longtemps qu'on s'est... Enfin,
4: ben ça, moi, c'est ça, exactement.
1: Je travaille tellement le matin, Mélodie, que c'est compliqué de la croiser la journée.
4: C'est
6: en
4: ça.
6: Fait, le truc, c'est que moi, je croise plus personne depuis que je travaille le matin. Enfin, si, je croise des gens. Mais en fait, le truc, c'est que quand tu te lèves à 5h, il n'y a personne sur la route. Il n'y a personne.
4: Bah, c'est perfect.
6: Oui, c'est bien. C'est bien, ouais. Mais t'as presque
1: quand t'aimes pas les gens, c'est bien.
4: Ok, on lance. Anyways, mais c'est quoi ce qu'on parle d'aujourd'hui en ce moment?
1: C'est un Canadien puis une Française, pour faire le pitch très très vite. On compare la culture française à la culture du Canada, on parle de plein de sujets, on a parlé de tourisme, on a parlé de santé, on a parlé d'éducation, on a parlé d'humour, on a parlé de plein de choses.
4: Puis cet été, on a décidé de faire pas nécessairement interviewer, mais... donner des avis sur certaines affaires avec toutes les personnes de la radio dont on a fait déjà Sébastien, on a fait déjà Laurent, mais...
1: Non, la semaine prochaine.
4: La semaine prochaine, je m'excuse. Je m'excuse.
1: On a fait Vincent et Seb pour le moment.
4: Oui, c'est ça, exactement.
1: Et on aura tout le reste de l'équipe, on aura tous les étudiants d'été, etc. Donc restez à l'écoute. Tout l'été, ce sera des émissions spéciales. Et aujourd'hui, c'est Mélodie. Mélodie, si vous êtes... si vous nous écoutez en podcast sur Spotify et que du coup vous avez écouté que C'est un Canadien puis une Française, peut-être que vous ne savez pas qui est Mélodie.
4: Oui, exactement.
1: Mélodie, c'est à la base notre animatrice de l'émission de l'après-midi à la radio. Elle est basée à Fredericton et d'habitude elle anime de 14h à 18h. Mais cet été, elle nous fait le plaisir, le bonheur de se lever à 5h tous les matins pour vous annoncer, oui, pour vous animer l'émission du matin de 7h à 9h.
6: Parce que je remplace François tout l'été.
4: There you go.
6: Je pense que c'est juste un entraînement pour moi, parce qu'à un moment, François ne va peut-être pas rester, tu vois. Et donc, quand François va partir, il faut bien quelqu'un qui remplace François.
4: Mmh. Voilà. Exactement, c'est ça. Il faut. Mais
1: le diel s'échauffe, là. C'est l'échauffade. Mais donc, on a proposé à tout le monde des différents thématiques dont on pouvait parler cet été. Et Mélodie, tu peux nous dire quel sujet tu as choisi pour aujourd'hui?
6: Oui, je trouvais qu'il y en avait plusieurs qui pouvaient me correspondre, mais je me suis dit, ah, s'il y a des choses à dire et peut-être des coups de gueule à passer, on va choisir le logement.
1: Parce que Mélodie, quand elle arrive au Canada, elle a un petit peu galéré. Et même des années après, elle a encore de la revanche à prendre.
6: Oui, j'ai un goût amer. C'est...
4: Mais conte-nous un peu de ça. Conte-nous tes premières journées au Canada.
6: Non, mais alors, déjà... je vais essayer de revenir un peu avant mon arrivée à Fredericton et avant même que je sache que j'allais arriver à Fredericton. Parce que moi, à la base, je pensais que j'allais me retrouver ailleurs. Je pensais que j'allais me retrouver en Abitibi, au Québec.
4: Okay.
6: Parce que j'avais simplement envoyé une candidature spontanée. Et on m'avait répondu. Donc, je me suis mise à chercher des logements donc, dans l'ouest du Québec. C'était très compliqué à trouver parce qu'en fait, c'était donc, c'était à Rouyn-Noranda. Sauf que, en fait, là-bas, clairement, si tu n'as pas de voiture déjà, c'est mort.
4: Ouais, t'es dans les bois là-bas. Là.
6: Ouais, exact. Et pour les logements, on dirait que tout était pris. En fait, il faut qu'ils construisent davantage de logements. Donc, je n'ai pas trouvé et je n'y suis pas allée. Okay. Mais, chose positive pour moi finalement, parce que je me suis retrouvée à Fredericton après. Pour Fredericton, on va dire que c'était un peu plus simple, mais j'ai voulu me la jouer un peu plus, tu vois, safe. Je me suis dit, ok, on va prendre un Airbnb.
4: Ouais.
6: Parce que
1: pendant combien de temps, l'Airbnb, c'est ça la question?
6: Alors, ça c'est une question... Je vais vous dire combien de temps vous allez avoir peur.
1: Ok.
6: Normalement, le Airbnb, tu prends quelques semaines, parce que c'est cher.
1: Oui.
6: Je suis arrivée à Fredericton début janvier. J'ai trouvé un autre logement en juillet.
1: Waouh.
4: Ça, c'est quoi quand c'était arrivé, hein? Janvier jusqu'à juillet, alors.
1: Mais c'est que du coup, la bonne nouvelle, c'est que du coup, t'as pas eu besoin de déménager en plein hiver. Parce que si t'avais dû changer d'appartement en mois de février...
4: Puis ça, c'est quoi ce que Madame Loewenissi t'a fait?
1: On connaît la situation. Voilà. J'ai des photos de Luc qui déneige la rue avant qu'on puisse monter les meubles, quoi. Donc, voilà.
4: Dans le milieu d'Uptown, là, on va dire à Saint-Jean, il n'y a pas... C'est pas...
1: Je vais pas donner mon adresse carrément, là, aux...
4: Bah non, je veux dire Uptown, là. On sait la gueule des rues, on pourrait dire. Hein.
1: Donc voilà. Donc au moins, tu n'as pas eu besoin de déménager l'hiver. Et ça, c'est plutôt positif.
6: Oui, non, c'est vrai. Par contre, j'ai dû faire plusieurs allers-retours pour emmener mes affaires dans le nouvel emplacement. Et puis, il y avait ce côté où aussi le Airbnb, même si c'était cher, j'étais en face de la rivière. Franchement, c'était un coin sympa.
4: Oh, nice.
6: Plus cher, mais sympa. Et puis, c'était un 3,5 aussi.
1: Et pourquoi tu avais
4: 3,5 alors, juste pour info.
6: J'avais chambre, salon et cuisine séparée.
4: Nice.
6: Okay. C'est un 3,5, ça, on est d'accord, je pense.
4: Ouais, disons.
1: Et tu pourquoi t'es pas resté plus longtemps, du coup, juste à cause du prix?
6: Parce que c'était un Airbnb et qu'à un moment, fallait rendre... le logement, et aussi le prix était quand même très élevé.
1: Ouais, ouais.
6: Donc, il fallait que je trouve quelque chose d'autre de plus abordable. Ouais. Et donc, je me suis... Oui.
1: C'est tellement cher en même temps que tu te dis, genre, en même temps, c'est trop bien d'avoir un appart aussi grand. En même temps, je suis dans la même situation que toi, où à un moment donné, je me suis oui, j'aimerais avoir un appart plus grand, mais à un moment donné, il faut choisir un truc intelligent parce que t'as pas le choix, quoi. Enfin, c'est bien d'avoir du luxe, mais jusqu'à... Enfin, du luxe, c'est même pas du luxe, mais c'est bien d'avoir de l'espace, mais à un moment donné, t'as pas le choix si tu veux pouvoir avoir d'autres activités dans ta vie, pouvoir faire d'autres choses. Tu peux pas passer tout ton salaire dans un logement.
4: C'est vrai, ça. Quand même.
1: C'est le problème de beaucoup de gens. On y reviendra, je pense, quand on parlera de l'accessibilité du logement.
6: Il y a un gros problème aussi quand t'es seul. Parce que tes deux options, c'est soit faire de la colocation pour payer moins cher, ou soit de prendre un logement qui est très petit.
1: Oui,
4: c'est ça.
1: Parce que tu n'as pas de salaire à remplir.
6: Ouais. Donc, moi, j'ai pris l'option très petit.
1: Petit logement.
6: Grand tracas. C'est un studio. Ouais, petit logement, grand tracas.
4: Ouais, moi, j'ai fait de l'idée. J'ai fait de la colocation, moi.
1: Là, tu es en coloc en ce moment avec tes parents, mais...
4: Non, je peux-tu expliquer ma situation universitaire? Alors, moi, j'étais en résidence, j'ai fait de la colocation, j'étais avec deux autres mecs pour 2 ans de mes logements. Mais là, ma dernière année, j'ai dit, je vais faire juste moi-même, je vais juste faire tout seul parce que ça ne me tente pas de dealer avec d'autres mondes. c'est pas cause que j'aime pas...
1: Tu es devenu un ours.
4: Honnêtement, là, c'était... Ouf, c'était une shoebox, là, on va dire, là, une shoebox. Mais c'était cuisine partagée avec tout le monde sur le plancher que j'avais, mais j'avais juste un lit, un bureau, puis c'était d'être, c'est ça.
1: Mais t'étais tranquille, t'avais pas de coloc ennuyant.
4: Ben ouais,
1: c'est parce ça, que sur la question des colocs, j'ai le jackpot, mais on en parlera un jour. Un jour, il existera une émission où on parle des colocs que j'ai eus quand je suis arrivée au Canada. On fera une émission sur les colocs, je pense.
4: Anyways, on a parlé un peu plus de choc. Avais-tu fini un peu d'expliquer, Mélodie, juste pour...
1: Est-ce que t'as eu de la difficulté à trouver le nouvel appartement en juillet? Est-ce que t'as mis longtemps à le trouver à partir du moment où t'avais décidé de déménager?
6: Je pense que j'ai eu un peu de chance. C'était pas le premier logement que j'avais vu. Enfin, c'est le premier logement que j'avais visité. Parce qu'avant ça, J'aurais dû avoir une visite d'un appartement, mais le propriétaire a annulé parce qu'il avait trouvé quelqu'un d'autre. Ou... Bon, j'ai même pas eu le temps de visiter. Donc, finalement, j'ai trouvé mon appartement actuel sur Kijiji.
1: Mais c'est tellement Kijiji. Pratique.
4: Ouais, Kijiji. Je peux pas croire que ça existe encore, ça.
6: Ah, je te jure.
4: C'est fou.
1: S'il y en a qui sont...
6: Je sais plus.
1: Mais c'est les deux. Mais Kijiji, pour ceux qui nous écoutent peut-être, qui sont originaires de France et qui sont récents dans le coin, c'est l'équivalent du Bon Coin français.
6: Ouais.
1: De Le Bon Coin. C'est vraiment c'est ça.
6: Tu peux trouver dessus.
1: C'est tout. Une voiture, une casserole. C'est
4: comme Facebook Marketplace, mais pas sur Facebook.
1: Ouais, mais les descriptions sont souvent mieux faites sur Kijiji.
4: Oui. Honnêtement, je suis même sur toi.
1: Mais c'est un choc culturel. Mais est-ce qu'on peut parler de ton expérience de en quoi un appartement canadien est différent d'un appartement français?
6: Alors, pour louer, bon, déjà, tu n'as pas besoin de faire tout un dossier. Franchement, moi, j'ai visité le logement, le studio. Quelques jours après, elle est revenue vers moi pour me dire que j'avais le logement. Il y a eu quand même, elle a demandé des références, mais c'est tout.
4: Alors, comparé en France, c'est quoi les étapes à suivre?
1: Bah, en France, tu as besoin de garant, déjà.
6: Ouais. Donc, le garant, c'est une personne qui, si tu ne payes pas ton loyer, c'est le garant qui doit payer.
1: De le payer, si tu ne payes pas.
4: Oh.
1: Tu es obligé d'avoir quelqu'un qui est garant de ton loyer si jamais toi, tu ne peux plus le payer à un moment donné. Tu es obligé de donner des preuves que tu as bien payé tes précédents loyers, etc. Il y a tout un dossier à remplir pour prouver que tu n'es pas un criminel, que tu t'as bien payé tous tes loyers dans les appartements précédents et que si jamais toi, t'es pas en... Donc, tu dois aussi montrer ton salaire pour prouver que tu vas être incapable de payer le nouveau loyer. Et tu dois donner les bulletins de salaire également de ton garant pour prouver que si jamais toi, tu ne peux pas payer, le garant va payer. Ça peut penser à un dossier. Hein.
6: C'est clairement ça. Souvent, on te dit en France qu'il faut que tu aies deux fois... Enfin, que ton salaire fasse deux fois, voire trois fois, le prix du loyer.
4: Wow.
1: Ton loyer, il est à 1 000 $, il faut que tu gagnes 3 000 par mois.
4: Historiquement, il y aurait dû avoir... Le raisonnement d'avoir ces règlements-là, il faudrait qu'il y ait un problème juste pas payer ton loyer en France.
1: C'est qu'il y en a... Il y a tellement des gens qui juste payent pas leur loyer et après c'est vraiment dur quand tu payes pas ton loyer. Enfin, quand t'es propriétaire et que ton locataire il paye pas son loyer, c'est difficile de mettre le locataire dehors parce qu'il y a toute une période en France où en hiver t'as pas le droit de mettre le locataire dehors même s'il paye pas son loyer.
4: Mmh.
1: Parce que c'est pour protéger, pour pas qu'il se retrouve à la rue dans la neige.
4: Oui.
1: Mais du coup, c'est super dur de mettre le locataire dehors et après, si tu veux en plus. Le poursuivre en justice pour qu'il te rembourse le montant des loyers impayés, c'est des frais énormes, mais c'est souvent, ça ne te reviendra jamais. Les loyers impayés ne reviendront jamais.
4: Non, c'est ça.
1: Donc, en fait, bah, pour se protéger de ça, tu essayes de faire en sorte d'analyser un peu le dossier de tes futurs locataires pour éviter que les gens ne payent pas. Mais moi, au Canada, j'étais surprise. Je parlais de quand je suis arrivée, j'avais trouvé un appartement depuis la France. J'avais cherché en France sur... J'utilisais un VPN pour pouvoir me connecter sur les sites canadiens, sur Kijiji, sur Facebook Marketplace et tout. Et j'avais trouvé mon appartement depuis la France. Et en fait, quand j'ai visité, je lui ai demandé... J'ai fait une visite visio avec la dame au téléphone pour pouvoir voir, etc. Et je lui ai dit, bah, j'aimerais bien la voir, mais moi, j'ai un problème, c'est que j'arrive dans un mois. Donc, est-ce que vous pouvez me le garder pendant un mois et pas me la faire à l'envers et pas mettre quelqu'un d'autre entre-temps dans l'appart? Deux, pour le moment, je n'ai pas de compte bancaire canadien puisque je ne suis pas encore arrivée au Canada. Donc, je n'ai pas mon visa officiellement avec le papier imprimé. Donc, je ne peux pas ouvrir de compte bancaire depuis la France. Et donc, tant que je n'ai pas de compte bancaire canadien, je ne peux pas faire le déposit de la caution et je ne peux pas payer le premier mois. En avance, normalement tu payes ta caution et ton premier mois en avance. Moi je pouvais pas. Il m'a dit, oh c'est bon tranquille, tu nous le paieras quand t'arrives. Je fais oui, mais le jour où je vais arriver, j'aurai pas mieux parce que je vais arriver et à un moment donné, il faut que je dorme direct et je vais pas avoir le temps d'ouvrir un compte bancaire, de recevoir ma carte de crédit et de faire un virement. Ça va pas se faire en 10 heures quand je vais arriver au Canada. Il m'a dit non mais t'inquiète pas et tout. Et en fait je me suis à tous les coups, j'aurais pas de logement le premier soir. Je suis partie en me disant, à mon avis, je vais arriver et j'aurai pas de logement. Et c'est frauduleux, c'est pas vraiment. Ça peut pas se passer comme ça, c'est trop bizarre. Et en fait, je suis arrivée, elle m'a donné les clés de mon appart, elle m'a dit, vous payez quand vous pouvez dans la semaine, là, quand vous avez le compte en banque. Et donc, j'ai payé, ça faisait 7 jours que je dormais déjà dans cet appartement-là et que j'avais les clés.
6: Et moi, je t'aurais pas loué, Loïne. Hein.
1: Non, mais je comprends, j'aurais compris qu'ils osent pas me louer, j'aurais compris. Et d'ailleurs, j'étais prête, moi, à dormir dans ma voiture ce soir-là en me disant, ben, j'aurais pas d'appartement, c'est pas grave, je le savais, tu vois. Mais
4: tu as préparé mentalement pour ça.
1: Ouais, j'étais prête à ça parce que je savais. Et en fait, ils m'ont dit, oh, c'est bon, tu nous payes dans la semaine. Et
4: j'ai fini au Canada.
1: Mais depuis, par contre, depuis, je veux dire, une fois que j'ai payé mon dû et j'ai toujours été dans les temps. Et j'ai jamais, voilà, j'ai pas râlé sur les prix, j'ai pas râlé, donc voilà.
4: Alors, de ce que j'entends, c'est vous venez de cette culture de juste comme scrutiny. De juste être comme vraiment comme
6: vous savez que moi ça m'est arrivé d'oublier de payer mon loyer, comme je paye mon loyer, tu vois, mais j'avais un retard de 5 jours. Mes propriétaires ne m'ont même pas envoyé un message pour me dire que j'avais pas payé, ce que en fait ce qui

0: qui envoient l'argent, c'est l'argent qui est prélevé, non?
1: Mais moi, c'est pareil ici au Canada. J'ai mis en place un virement permanent tous les mois, toujours à la même date. Et
2: Ouais.
1: ça part automatiquement de mon compte en banque. Et en France, c'était pareil. J'avais mis une date. Je crois que j'ai mis genre le 28 pour être sûr qu'en février, il n'y ait pas de bug. Et j'ai mis le 28 de chaque mois. Et le 28 de chaque mois, j'ai mon loyer qui part. J'ai rien besoin de faire et je suis sûre que je suis pas en retard au moins.
0: Ouais, moi, je préfère être, tu sais, comme maître des dépenses. Et donc, je préfère le faire comme moi-même, ne pas le
1: Ouais, mais
0: faire
1: moi
0: en.
1: j'ai peur d'oublier. Je
0: Comprends.
1: comprends. Je comprends ta stratégie. Moi, j'ai juste peur d'oublier. Donc je ne fais pas ça parce que sinon je vais oublier, c'est sûr et certain.
0: Mais au pire, tu oublies. Est-ce que c'est grave? Je veux dire, dès que tu t'en souviens, tu fais le virement, quoi.
1: Bah, en France, c'est grave, hein. En France, ça
0: Oui, en
1: pourrait être
0: France.
1: mal pris. Donc par réflexe, voilà. Moi, un autre truc qui m'a surpris, c'est à quoi ressemblent les maisons et les appartements, etc. L'architecture, les bâtiments, ils sont faits d'une manière totalement différente.
2: C'est à l'américaine, hein?
0: Même, tu vois, il y a des grandes maisons, mais à l'intérieur d'une grande maison, tu as comme plusieurs entrées. Et chaque entrée, c'est comme une petite maisonnette. Enfin, tu vois, moi, par exemple, de l'extérieur, tu as l'impression que c'est une grande maison. Mais moi, je suis dans un studio. Les gars, qu'est-ce qui se passe?
1: Mais c'est-à-dire qu'en France, il y a beaucoup de bâtiments qui sont plus immeubles.
0: Oui.
1: Alors qu'ici,
2: Alors,
1: pas d'immeubles,
2: définition
1: mais il y a
2: d'immeuble.
1: des.
2: Oh, bah, ok, well.
1: C'est un bâtiment, il y a plein d'appartements dedans, mais c'est des bâtiments avec plusieurs étages, etc. Et c'est fait à la base pour les.
2: Oh, des blocs appartements.
1: Voilà.
2: Ouais.
1: Mais ici, il y a beaucoup de trucs où c'est des appartements, mais pas dans des immeubles, dans des petites maisons, j'allais dire en bois, mais oui, il y a vraiment ce truc-là un peu chalet ici. Je sais pas comment expliquer. Mais c'est pas des gros blocs de béton, etc. Ici, c'est.
2: Mais on voit beaucoup, beaucoup des blocs appartements à cause de cette pénurie de logements. Puisqu'il y a des blocs appartements qui se fait partir à la planche. Je pourrais juste dire, juste ici à Saint-Jean, off la force de Thurston, si jamais vous avez vu des blocs appartements qui se fait bâtir, même à Moncton, si vous allez à Moncton, c'est insane le
1: Mais
2: montant de blocs appartements. Et même à Shediac,
1: en
2: c'est
1: France,
2: fou.
1: ça fait longtemps que c'est le cas et en même temps, c'est une solution pour éviter d'aller endommager la nature.
2: Oui.
1: C'est de construire en hauteur. Parce que du coup, tu n'endommages pas plus de parcs naturels, tu vas pas aller couper une forêt ou déraciner.
2: Non, mais ici, il coupe en nature. Anyways.
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2: Il y a aussi un truc qu'on a oublié, mais les maisons, enfin les en sous-sol. Je trouve qu'en France, on utilise très peu les sous-sols. Enfin, on les utilise comme, tu vois,
3: oui,
4: la
3: on a
4: placard.
3: Ici, on habite les sous-sols ici.
2: Oui, alors, ici, on habite les sous-sols.
4: Mais est-ce qu'ils sont développés, ouais?
3: Mais
4: dans... La pierre, ou est-ce comme disons le béton et vous voyez le béton ou non dans vos caves?
3: J'ai rien compris.
4: Comme tu sais, disons, tu as déjà venu chez nous, oui.
3: Oui, je suis venu chez toi, oui.
4: Puis comme tu sais, c'est des walls de peinture, tu sais. Mais est-ce que le béton, vous voyez le béton?
3: Chez moi, on a en fait le sous-sol. Était à la base inhabité, c'était un garage, c'était une cave, c'était un endroit où on rangeait les chaussures et c'est tout. Mais on a fait une pièce qui est habitable maintenant, mais qui est très basse de plafond. Donc toi, tu ne tiendrais pas debout dedans. Enfin, tu taperais les poutres. Mais qui est très basse de plafond et qui, du coup, et c'est pas vraiment. Il n'y a pas de chambre souvent sous-sol en France, ça n'existe pas.
4: Vrai?
3: Des chambres sous-sol.
4: Des chambres sous-sol, ça n'existe pas de la mode.
5: C'est pas vrai.
3: Bonjour au boss.
4: Bonjour au boss.
3: Qu'est-ce qu'il fait là? Un 16 juillet, c'est ça la question. Hein.
6: J'ai juste vu la lumière, je suis rentré.
3: Bon, ouais.
6: Par la pensée. Mais vous entendez ma voix quand même. Vous parlez de quoi?
3: On parle de logement.
6: Ah, c'est un sujet intéressant.
3: La question. La semaine prochaine, on parlera de cinéma avec toi.
6: Ah ben ça, j'aime bien.
3: Okay. Ça, t'aimes bien.
6: Bon, je vous laisse parler de logement. Plus tard.
3: On parlait du fait, non, donne-nous ton avis. En France, il n'y a pas de logement en souplex. On n'a pas de chambre sous-sol souvent.
6: Ah si, ça existe dans les grandes villes. Si, dans les grandes villes, tu as Paris, tout ça, machin, là, tu peux te retrouver en souplex. Là.
3: Oui, mais c'est pas. Je trouve que c'est vraiment très fréquent ici, au Canada.
6: Ouais,
3: il y a beaucoup de maisons que j'ai visitées qui n'ont pas de chambre, qui ont des fois même pas d'étage, mais qui ont un sous-sol, qui est habitable.
6: Oui, l'idée, c'est de pouvoir sous-louer ta maison, ou en tout cas le sous-sol de ta maison.
3: Est-ce que c'est une technique aussi, genre en termes d'isolation? Le fait d'avoir la maison qui est plus en... Enfin, d'avoir des chambres dans la terre fait que peut-être tu perds moins de chaleur?
6: Et non, c'est en fait le truc, c'est que ça te permet d'avoir le double de superficie de ta maison, mais tu ne payes que les taxes d'au dessus. Tu ne payes pas ce qui se passe en dessous.
3: Ah,
6: et c'est vrai. Imaginons, tu as une maison qui fait 2000 square feet, là. Bah, en fait, tu payes des taxes que sur les 1000 d'au dessus. Et le 1000 d'en dessous, tu ne le payes pas. Donc si tu te débrouilles bien, tu loues à des gens, tu ne payes pas de taxes dessus. C'est quand même pas mal. En fait, le Canadien est super fort financièrement parlant, fiscalement parlant.
3: C'est ça qu'on n'avait pas comme information.
6: Ben voilà, c'est fait. Bonne soirée, enfin bonne fin d'émission. Salut, bye. J'ai bien fait de venir, merci beaucoup. Je me remercie d'être venu. Bonne continuation d'émission. Salut.
4: Waouh, wow. C'est beau.
2: Tu payes pas d'impôts. Pourquoi tu fais pas comme 2, 3, 4 étages en sous-sol?
3: Bah parce qu'après, il n'y a plus de lumière, ça devient embêtant.
4: Et puis là, tu n'as pas de fenêtres pour avoir du soleil. Hein.
2: C'est une obligation en plus d'avoir des fenêtres.
4: Mm-hmm.
3: C'est une obligation, mais il y a une taille de fenêtre légale si tu veux pouvoir louer ton sous-sol, je crois.
4: Oui, c'est ça.
3: Chez toi, ça ne marcherait pas.
4: Oh non.
3: Les fenêtres
4: chez moi,
3: sont trop petites.
4: Sont trop petites, ouais.
3: Ben voilà, mais c'est vraiment c'est un truc où, ouais, en France, oui, oui, dans les grandes villes, parce qu'on essaie d'exploiter chaque millimètre carré pour habiter, mais sinon, dans les petites villes, il n'y a pas, il y a rarement des sous-sols habitables. Il y a des sous-sols dans les maisons, mais c'est des sous-sols qui, c'est là où tu as tes outils, où tu coupes du bois, où tu rentres ta voiture et. Mais oui.
2: Il y a aussi il y a d'autres choses aussi, donc pour les maisons, il y a souvent un espace extérieur. Devant la maison et parfois derrière, il y a pas de volet. Voilà, tout le monde peut te voir.
3: Il
2: n'y
3: a pas de volet. Ça rend fou, ça.
2: Hiver, ça isole pas. J'ai pas.
3: En été, je peux pas dormir parce qu'il y a trop de lumière.
4: Ok. Alors, pour le Canadien ici qui est encore en train de se
2: de se dire
4: apprendre, c'est ok. Là, Loïc vient juste de me
3: montrer une petite photo. J'ai tapé volet.
4: Mais ça, c'est quoi ce qu'est des rideaux, ça?
3: C'est pas des rideaux, ça.
4: Non, mais ça c'est quoi ce qu'est un rideau, hein?
3: Mais les rideaux, ça laisse passer la lumière bien plus que les volets.
4: Ouais.
3: Bah, donc je dors pas, moi.
4: D'abord.
3: Moi, je peux pas dormir avec juste des rideaux.
4: Oh, vous êtes les Européens. Oh.
2: Non, mais le truc, c'est que moi, je trouve que les volets, c'est hyper important, notamment en hiver, parce que ça isole les fenêtres.
4: Oui.
3: Encore plus, ouais.
2: Et moi, j'ai 3 fenêtres chez moi. trois grandes fenêtres. Donc en hiver, je me gèle parce que tout le froid passe par les fenêtres et...
4: Ça s'appelait du chauffage, hein ?
3: Non, mais parce que... Non, mais vraiment, genre, les volets, même des fois en hiver, même sans chauffer, tu chauffes un petit peu ta maison et tu as des pièces que tu arrives à tenir à peu près chaudes juste parce que les volets sont fermés et que du coup, la chaleur reste.
4: Oui.
3: Parce que les volets sont vraiment isolants de la lumière et de l'air, enfin de l'air chaud et de l'air froid d'ailleurs. Mmh. Alors, en été, il y a beaucoup de gens qui vivent avec les volets fermés pour garder la fraîcheur.
4: La fraîcheur, oui, oui, c'est ça. Ben, nous autres aussi un peu.
2: Seulement la nuit pour... oui.
3: Ici, ça n'existe pas. J'imagine pas le prix. À mon avis, ça doit coûter extrêmement cher d'avoir des volets ici parce que
4: non, nous autres,
3: c'est pas habituel du tout.
4: C'est pas habituel. Moi, c'est juste pour nous autres. C'est pour info. C'est ben, pour je dirais pas mal. Tous les Canadiens, c'est pas mal plus des rideaux que anything else.
3: Ouais, mais
4: des rideaux là.
3: Oui, mais moi, du coup, par exemple, on s'éloigne un peu de. Mais je dors avec un masque.
4: Juste, mais toi, en tout permanence, t'as une grosse, grosse fenêtre en avant de l'appartement.
3: Mais
4: là.
3: Peu importe l'appart où je suis au Canada, s'il n'y a pas de volet, je dors avec un masque.
4: Ouais.
3: Parce qu'il y a trop de lumière, même avec les rideaux, ils ne coupent pas assez la lumière.
4: Ok.
3: C'est pas possible pour moi. Je ne supporte pas. Voilà. Et quand je suis arrivée au Canada, au début, je n'avais pas de masque et c'était compliqué. Est-ce que tu as noté d'autres différences entre les maisons ou les appartements ou le logement en France et au Canada, Mélodie?
2: Ah oui, tu sais, les portes d'entrée, souvent, elles ont un code électrique. Tu sais, comme tu peux ne pas avoir de clé sur toi, si tu as le code de la porte, tu n'as pas besoin de clé.
3: Mais ça, c'est en train de se développer aussi en Europe, j'ai l'impression. Mais c'est vrai que ça s'est développé plus rapidement ici.
4: Que ça, la technologie d'avoir comme un digicode, ouais.
3: Ouais.
2: Ouais.
4: Ouais, mais moi encore, j'ai encore le old fashioned, t'as une clé
3: parce
4: avec
3: que
4: une deadbolt.
3: T'habites chez tes parents, mais si t'habites tout seul, peut-être que tu mettrais ça.
4: Oui, plus, on voit ça de plus en plus dans des grandes appartes, puisque c'est vraiment électrique, puis c'est un digico, puis nanani nanana, puis on voit que ça commence à évoluer beaucoup. Je sais pas si c'est le cas en France comme tel, mais je sais pas. Ben, t'allais dire quelque chose ou non ?
3: Mélodie allait dire quelque chose, mais elle s'est interrompue.
2: Je voulais dire quelque chose, mais c'était... Ça n'avait pas du tout de rapport avec...
4: Ok, je pensais que c'était...
3: On va passer du coq à l'âne, ou c'est quoi qu'il dit ? Laurent, des fois, il dit on va passer du bleuet au sirop d'érable, ou un truc... Bref. c'est pas le coq à l'âne, mais du bleuet à l'orignal.
2: Il y a un truc au Canada, dans les salles de bain, en fait, il y a souvent la douche et les toilettes dans la même pièce.
3: C'est vrai qu'en France, c'est pas le cas.
4: Sir, je m'excuse. Explique ça à nouveau pour le Canada qui est nul.
3: On a des douches, la salle de bain avec la douche ou le bain et l'évier d'un côté. Mm-hmm. Et on a une pièce séparée.
2: Pour les toilettes. Juste les toilettes, quoi.
3: Ça veut dire que si toi, tu veux aller faire pipi pendant que ta maman prend la douche,
4: j'ai
3: possible.
4: J'ai compris. Mais ça, c'est pourquoi qu'on a multiple salles de bain dans la maison.
3: Nous aussi, mais on a quand même des toilettes séparées.
4: C'est fou, ça. C'est fou.
3: Et un autre truc dans les douches qui me dérange, c'est qu'il y a beaucoup de douches au Canada qui sont juste des...
2: Ah oui. Oui, oui, oui.
4: Le
2: pommeau de douche, peut-être.
3: C'est juste comme au-dessus de la tête, mais oui. Tu ne peux pas le prendre et juste ne pas te mouiller les cheveux.
4: Ah, oui, je comprends. Ouais.
3: Et en tant que femme qui n'a pas envie de laver mes cheveux tous les jours, parce que vu la longueur, je serais en train de décéder parce que mes cheveux seraient tout le temps mouillés, bah, c'est un peu embêtant d'avoir que des trucs au niveau du plafond. Enfin,
4: compris.
3: Que l'eau coule que du plafond et que je ne puisse pas prendre le pommeau de douche et le prendre juste et le mettre sur mon corps sans mouiller mes cheveux.
2: Ouais. Moi, vraiment, j'ai de la chance. Chez moi, il y avait déjà le long pommeau de douche. Je suis très contente avec ça.
3: Je suis jalouse. Moi, je n'ai pas ça.
2: Je pense qu'on peut le changer, non ?
3: Un autre truc qui m'a surpris, moi, c'est que peut-être on peut le changer, mais alors moi, j'aurais trop peur de tout casser. Donc, n'hésitez pas si vous voulez venir chez moi à le changer, mais moi, je ne fais pas ça toute seule. Alors, le pire dans tout ça, c'est quand même que mon évier de cuisine, il a un pommeau qui se désarticule.
2: Ah bon ?
3: Plus que celui de ma douche. Si je prenais ma douche dans la cuisine, ce serait plus pratique.
2: Oui.
3: Que dans la salle de bain.
4: D'ailleurs ?
3: Et non, du coup, je vais pas faire ça. Un autre qui est différent un peu, c'est les comment on appelle ça, dans les maisons, là, on parlait des douches, mais je viens de penser à la cuisine. Pour faire cuire les plaques de cuisson.
4: Oui.
3: Moi, les deux appartements dans lesquels j'ai été, j'ai des plaques de cuisson en espèce d'escargot, là.
2: Ah.
4: Ah, comme les grilles. C'est les grilles, là. Oui, je te comprends. Mais.
2: Oui, je pense savoir de quoi tu parles. Peut-être que j'ai la même chose d'ailleurs.
4: Mais que ça veut dire, escargot? Mais, non.
3: L'escargot, ça marche pas, mais.
4: Non, mais.
3: Mais je sais pas comment
4: Non, mais
3: expliquer.
4: en mode gris, puis c'est en cercle, le mochila, oui.
3: Ouais, ça
4: Ça,
3: fait comme
4: c'est vieux, là. Ça, c'est des vieilles plaques
3: Mais même vieille, j'ai jamais vu ça en France.
4: Mais.
3: Je n'ai jamais vu autant en France. J'ai jamais vu un truc qui ressemble comme ça.
4: Non, jamais.
3: Non,
4: Ben,
3: jamais.
4: ça, à cause, c'est très violent en tant que plaque chauffante, mais ouais, je te comprends ça.
3: Voilà, c'est un autre truc que j'ai été surprise quand je suis arrivée au Canada.
4: Bon, le coût d'un appartement, je devrais te dire. Je veux vraiment savoir, c'est quoi un coût normal d'un appartement en France, puis comparable ici au Nouveau-Brunswick, comment est-ce que ça pourrait se comparer? Est-ce que c'est double, le moins? Est-ce que c'est moins? Est-ce que c'est. Parce qu'en ce moment, les crises de logement, là, tu payes moins un appartement à 1 000 par mois, là.
3: 1 000 pièces, ça fait à peu près 600 euros pour en France. Un peu plus de 600 euros.
4: Minimum 1 000, je devrais dire.
3: Mais moi, je paye moins de 1 000. Hein.
4: Chanceuse.
2: Ouais, chanceuse.
3: Je paye 900.
4: C'est proche, là.
3: Mais moi, ce qui m'a surprise dans les grosses différences, c'est qu'en France, la colocation est moins commune. Il y a moins de colocations qu'ici. Ici, j'ai l'impression que quand tu es étudiant, il y a beaucoup, beaucoup de gens qui sont en colocation quand ils sont étudiants et qui, même après les études, sont obligés de rester en colocation. En France, il y a plus une culture quand même du mini-appartement studio où chacun vit chez soi. Ça m'a surpris. Et ensuite, en France, ben, ça dépend vraiment d'où tu vas. Les variations sont énormes entre Paris ou la province et certaines villes de province sont beaucoup plus chères que d'autres. Mais j'aurais tendance à dire quand même que le Nouveau-Brunswick est globalement moins cher que les grandes villes françaises. Quand tu regardes,
2: Sûrement.
3: parce que 1 000 dollars, moi, donc ça fait à peu près 600 euros. Moi, pour 600 euros en France, j'aurais pas l'appartement que j'ai ici en ce moment même au Nouveau-Brunswick. Si
2: Ouais.
3: j'allais à Lyon ou à Toulouse ou à Paris, j'aurais un appartement plus petit. Parce que là, je sais pas combien j'ai de mètres carrés ici, mais j'ai presque le double de ce que j'avais à Toulouse, et à Toulouse, je payais 550 euros.
4: Ouais. Bah ouais, ils sont plus petits, hein, pour vous en France, hein.
3: C'est plus petit, mais c'est un peu aménagé. Souvent, c'est aménagé de manière à ce que ce soit hyper pratique.
4: Okay.
3: En tout cas, les appartements dans lesquels j'ai vécu, il y avait une certaine. C'était petit, mais c'était organisé, et du coup, c'était pas. T'avais pas l'impression de pas pouvoir faire des choses dedans. C'est mon ressenti, en tout cas.
4: Alors, bon, toi, Mélodie.
2: À propos du prix des loyers, c'est ça?
3: Toi, tu as grandi en région parisienne en plus, donc tu as dû grandir
2: Alors,
3: avec des loyers de fou.
2: ah c'est pas drôle.
3: Non, ça coûte
2: Région
3: cher.
2: parisienne, ouais, mais faut savoir aussi un truc, c'est que j'ai surtout grandi et habité avec mes parents. Donc en fait, je payais pas de loyer, moi.
3: Mais est-ce que tu savais combien ça coûtait le loyer?
2: Bah, en fait, mes parents avaient une maison. Donc on payait plus de loyer parce que la maison était à nous, enfin à eux.
3: Oui, parce qu'on a parlé de location jusqu'à maintenant, mais il y a aussi l'achat, c'est une grande question.
2: En fait, nous, la maison, c'est une maison qu'on avait peut-être depuis 40 ans et ils l'ont construite, enfin ils l'ont fait faire.
3: Donc
2: Donc, et
3: ça
2: puis,
3: va être
2: bon,
3: pour
2: ils l'ont pris dans les années peut-être 60, 70, je pense. Enfin, c'était pas mes parents, c'était les parents des parents.
3: Ok, les
4: les
3: grands-parents.
4: grands-parents.
3: Mais parce que
2: Oui.
3: ça, c'est aussi un truc, c'est que j'ai l'impression que là, ça devient compliqué partout dans le monde de devenir propriétaire, que notre génération aura beaucoup plus de mal à devenir propriétaire que la génération précédente.
4: C'est fou, là, on va dire.
3: Mais ça reste quand même, j'ai l'impression que les prix ici au Nouveau-Brunswick sont quand même légèrement moins chers pour les mêmes superficies que ceux en France. Mais au Nouveau-Brunswick, et ça, c'est un truc dont on n'a pas parlé, mais on va parler vite fait avant la fin de cette émission qui se rapproche doucement. Au Nouveau-Brunswick, tu es obligé d'avoir une voiture.
4: Oui,
3: Enfin,
4: il faut.
3: c'est quasiment,
4: C'est très important.
3: sauf si tu habites en plein centre-ville et que tu peux faire les trajets à pied ou en bus, mais les transports en commun sont bien moins développés qu'en France. En France, tu peux habiter dans plein de villes et pas avoir besoin de voiture parce que tu as des trains, parce que tu as plein de choses. On a fait une émission sur les transports, n'hésitez pas à l'écouter.
4: Ouais.
3: Mais du coup, ça rajoute des frais parce qu'il faut acheter la voiture, il faut payer l'assurance, il faut payer l'essence. Donc en fait, l'argent que tu gagnes sur le fait que la maison que tu vas acheter, il est moins cher au Nouveau-Brunswick, tu le perds sur les frais sur le long terme, je pense.
4: Oui, ouais, un peu. Ouais. Moi,
3: Les autres frais autour.
4: j'ai de la chance.
3: Il squatte chez papa et maman.
4: C'est
3: C'est la
4: ça
3: meilleure place.
4: sert un peu. Hein?
2: C'est la meilleure place.
3: Il faut faire ça et mettre de l'argent de côté, comme ça après, paf, t'achètes un appart.
4: Ouais, non, je sais.
2: Vous avez envie d'acheter, d'être
3: Ouais.
2: propriétaire?
3: Mais moi, je regarde actuellement. Ouh là là, une information que je n'ai donnée à personne. Je regarde actuellement pour potentiellement acheter un appartement en France et le mettre en location et que mon crédit soit remboursé par la location. Faire un investissement immobilier pur et dur juste pour avoir ça et pour qu'une fois que me dire que quand ce crédit sera remboursé, bah, j'aurai juste un loyer qui tombe régulièrement ou alors je pourrais le revendre et acheter plus grand. Enfin, voilà, c'est un peu un objectif parce que je me dis que là, à l'heure actuelle, j'ai pas du tout les moyens d'acheter vraiment une maison ou un appartement. C'est pas.
4: C'est correct. Moi, mon premier achat adulte que j'ai fait, c'est acheter un char.
3: Moi aussi, mais je l'ai acheté bien moins cher que le tien.
4: Ben, moi, j'étais straight au dealership, mais c'était en 2018 en plus de ça.
3: Moi, j'ai un vieux char. Il va me lâcher un de ces quatre,
2: Bah, moi, j'ai mes pieds.
3: Voilà, c'est ça. Mais
4: Toi, ça va.
3: t'es moins loin. Quoique, depuis quelques mois, peut-être que tu regrettes d'être aussi loin du centre communautaire et que tu marches tous les matins là pour
2: Oui,
3: aller.
2: je marche tous les matins. Mais en général, je le faisais aussi l'été dernier. Je marchais pour aller au travail, mais moins tôt, pas à
3: Moins
2: 6 heures
3: tôt.
2: du matin.
3: Ben ouais. Ben écoute, on va se rapprocher là tout doucement de la fin de l'émission. On va peut-être te laisser aller dormir. Est-ce que tu as le droit de dormir avant l'émission de demain ou est-ce que tu vas rester juste au studio et
2: Ah oui,
3: pour être
2: attends,
3: prête?
2: faut rentrer, hein.
4: Je reste au studio?
3: Tu restes au studio toute la nuit. Comme ça, demain matin, t'es prête.
2: Oui, c'est ça. Comme ça, j'ai pas besoin de marcher.
3: Ben
2: Moi,
3: ouais. Et pourquoi franchement, tu fais un investissement dans un. Je sais pas ce qu'il fait. Il me fait un coucou, le poirier fait coucou. Et tu fais un investissement dans un matelas pneumatique, tu mets ça au studio, tu fais du camping et puis bon été, quoi.
2: Oh, mais il va y avoir des travaux cet été.
3: Il y a des travaux déjà, j'imagine qu'ils ont
2: Il y a
3: commencé.
2: des travaux déjà, effectivement. Combien de temps ça va durer? Beaucoup trop
4: On ne
2: longtemps,
4: sait
2: à mon
4: pas.
2: goût. En fait, voilà, les travaux, on ne sait pas. T'arrives le matin, il y a un nouveau truc.
3: Oh.
2: C'est vrai, non mais
4: C'est
2: c'est vrai.
4: ça, c'est chiant.
3: La découverte. Non. Et Mélodie, tu vas découvrir, comme tous les invités avant toi et
2: Ah,
3: après
2: j'ai
3: toi, notre
2: peur.
3: façon de dire au revoir.
2: J'ai peur.
3: On
2: Dites-moi.
3: va dire au revoir aux auditeurs.
4: Oui, on va dire au revoir. Et
3: Et
4: si tu commences
3: on
4: quand
3: va se
4: dit.
3: retrouver bientôt.
4: Oui,
3: Je
4: c'est
3: veux dire, la
4: vrai.
3: semaine prochaine.
4: La semaine prochaine avec qui?
3: Avec Laurent, on parlera de cinéma. Je suis
4: Anyways.
3: beaucoup plus excitée pour Laurent que pour Mélodie. Je serais même riche.
4: Ouais,
3: C'est bizarre.
4: j'ai une fatigue, je ne sais pas. Peut-être faut que j'aille dormir
2: Motivations,
4: un
2: là,
4: peu.
2: j'ai l'impression d'avoir plus d'énergie que vous. Qu'est-ce qui vous
3: Ah,
2: arrive?
3: bah, t'as plus d'énergie que Luc, ça, c'est sûr et certain.
4: Non, moi, je suis perdu. Moi, je suis dans les nuages en ce moment-là.
3: Retrouvez-nous sur Spotify, sur YouTube, sur Apple Podcast. Tous les épisodes précédents sont disponibles. Celui-là sera disponible tout bientôt. Et les prochains seront disponibles bah, quand ils seront disponibles. Sinon, à la radio, eh ben, on est tous les jeudis à 19h, tous les samedis en rediffusion à 9h. Alors, n'hésitez pas à venir nous rejoindre.
4: Exact.
3: Mélodie, peut-être, reviendra nous voir dans les prochains mois. On espère qu'elle aura envie de revenir avec nous, qu'on ne l'a pas dégoûtée.
2: Pourquoi pas?
4: Ça
2: Invitez-moi.
4: coule.
2: Moi, j'ai plein de coups de gueule à passer.
3: Waouh. Et on souhaite à nos auditeurs une bonne douche.
4: Bonne douche, parce que ça, c'est quoi ce qu'on dit? Bonne douche, parce que tu sais, ils écoutent à n'importe quand dans la journée. Ça peut être une douche, ça peut être une soirée, ça peut être une matinée avec un café.
3: Sentez vos dessous de bras et si ça sent pas bon, il est l'heure d'aller frotter. À bientôt!
2: Bonne
4: Journée.
2: façon de dire au revoir.
3: On dit bonne douche?
2: Je suis choquée.
4: Bye.
3: Bye.
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4: Bello.
1: Elle est française.
2: Bref.
1: C'est un Canadien puis une Française.
4: Un Canadien puis une Française.
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3: choc
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